Vos avis de décès, on nous prie de vous faire part du décès de M. Ruby-Claude, dit Nounous. La veillée se déroulera en la morgue de Nouméa, lundi 27 juillet, de 8h à 14h, suivie de la cérémonie religieuse qui sera célébrée en la chapelle de la morgue à 14h15 et de sa crémation à 15h. Donc, je reprends cet avis. On nous prie de vous faire part du décès de M. Ruby-Claude, dit Nounous. La veillée se déroulera en la morgue de Nouméa ce lundi 27 juillet de 8h à 14h, suivie de la cérémonie religieuse en la chapelle de la morgue à 14h15 et de sa crémation à 15h. Avis de décès signé de ses enfants, Christopher, Kevin et Meg Ruby. On nous prie de vous faire part du décès de Mme Nguyen Léa. La veillée se déroulera en la morgue de Nouméa, mardi 28 juillet, de 9h à 14h45, suivie de sa crémation à 15h. Je reprends cet avis. On nous prie de vous faire part du décès de Mme Nguyen Léa. La veillée se déroulera en la morgue de Nouméa ce mardi 28 juillet, de 9h à 14h45, suivie de sa crémation à 15h. Jeannie Bode, sa sœur, Françoise Bode, Maïdi, sa sœur, Michael et Johan Touban, ses neveux, Johan et Alexandre Bourras, ses neveux, ont l'immense tristesse de vous annoncer le décès de M. Alain Bode, alias Bobby Foster. La veillée aura lieu à la morgue de Nouméa jeudi 30 juillet, à partir de 9h jusqu'à la levée du corps. La cérémonie religieuse sera célébrée en la morgue de Nouméa jeudi après-midi à 14h15, suivie de sa crémation à 15h. Donc je reprends cet avis. On nous prie de vous faire part du décès de M. Alain Bode, alias Bobby Foster. La veillée aura lieu à la morgue de Nouméa, jeudi 30 juillet, à partir de 9h, suivie de la cérémonie religieuse en la morgue de Nouméa, jeudi après-midi à 14h15 et de sa crémation à 15h. Nos condoléances accompagnent toutes les familles. Place à présent à vos communiqués.

La province Nord informe la population de Kawipa que le centre médico-social se réorganise à partir du lundi 27 juillet à 8h jusqu'au lundi 3 août à 16h30 avec un médecin présent. Le dispensaire assurera les consultations le matin de 7h30 à 12h et ce rendez-vous de 13h30 à 16h. Les urgences seront assurées jour et nuit durant cette période. Pour plus d'informations, contactez le CMS au 477 550 477 550. La province Nord remercie la population de sa compréhension et l'appelle à la prudence et à la vigilance. Et toujours la province Nord qui informe la population qu'aucune permanence sociale de la DASPS-PN ne pourra être assurée jusqu'au 31 juillet inclus. Seuls les rendez-vous déjà programmés par les assistants de services sociaux du secteur sont maintenus. La province Nord s'excuse auprès de la population des désagréments occasionnés par ce fonctionnement et invite cette dernière à se rapprocher des mairies respectives et des services spécialisés si besoin. C'est Madame Milenka Oudaré, directrice adjointe de la Direction des Affaires Sanitaires, Sociales, de la Prévention et de la Solidarité en Province Nord qui signe ce communiqué. Le maire de la commune de Kawipa informe la population qu'une campagne de vidange et de nettoyage des réservoirs reliés au réseau de distribution d'eau potable se fera à compter du lundi 27 juillet jusqu'au vendredi 31 juillet, également le lundi 3 août. Lundi 27 juillet, la distribution d'eau sera perturbée de 8h à 15h pour les secteurs alimentés par le grand réservoir situé au cimetière municipal, campement des Mariés, Wena, Kayouri et Pibidoui. Mardi 28 juillet, pour les secteurs de la vallée de Méchin, Werupimé et Konoïchaoué, alimentés par le réservoir de Werupimé. Mercredi 29 juillet, pour les secteurs de Faja, alimenté par le réservoir de Faja. Jeudi 30 juillet pour les secteurs de Fani jusqu'à Nanrou, alimenté par le réservoir de Bieu-Méchin. Vendredi 31 juillet pour les secteurs de Seinan, alimenté par le réservoir de Seinan. Et lundi 3 août pour les secteurs de la tribu de Co, alimenté par le réservoir du Creek des Orangers. Nous rappelons à la population de prendre leur disposition afin de récupérer de l'eau potable pour leurs besoins. C'est le premier magistrat de la commune de Kawipa, M. Franck Diopoué, qui signe ce communiqué. Dans le cadre de la campagne 2026 du permis de chasser, la province des îles Loyauté informe la population et les chasseurs de l'IFO des actions prochainement menées par la Fédération de la faune et de la chasse de Nouvelle-Calédonie. Au programme, une formation à la sécurité et à l'entretien des armes, ainsi que la délivrance des attestations d'assurance. Par ailleurs, des battues seront organisées à la tribu de Louishila et Kedaigne. Voici le programme des interventions pour le lundi 27 juillet. Formation et vente des assurances obligatoires pour le permis aux forêts de la province à partir de 13h. Mardi 28 juillet, battu à Louishila et mercredi 30 juillet, battu à Kedaigne. La formation est gratuite et ouverte à tous pour le renouvellement du permis de chasser. Les personnes devront se munir de leur permis de chasser, province des îles, et de la somme de 6000 francs en règlement de l'assurance. Pour les nouvelles demandes de permis de chasser, les personnes devront fournir une photo d'identité, une pièce d'identité à jour et 6000 francs en règlement de l'assurance. La province des îles rappelle que pour la délivrance de l'assurance obligatoire au permis de chasser, la somme de 6000 francs sera à régler en espèces uniquement. Les chèques et les cartes bancaires ne seront pas acceptés. Pour plus de renseignements, vous pouvez joindre la direction de l'environnement de la Pile par téléphone au 455 169 ou par mail à environnement@loyalty.nc. Et c'est le secrétaire général de la province des îles Loyauté, M. Robert Twidid, qui signe ce communiqué qui clôt ce dossier concernant votre radioservice. En vous remerciant de votre écoute.

Place au titre de votre édition de 12 heures. Depuis le 2 mars, les aérodromes de Ningoné et Iahi sont bloqués par des collectifs opposés au transfert des activités d'Air Calédonie de l'aérodrome de Magenta vers Natontouta. Les conséquences sont multiples pour ces populations. Vous entendrez le témoignage de Mélodie dans ce journal, exemple d'intégration dans la culture kanak. Et à l'occasion de la 6e journée mondiale des grands-parents et des personnes âgées, célébrée ce dimanche 26 juillet, le pape Léon XIV exhorte les familles et les communautés chrétiennes à ne pas laisser les aînés sombrer dans l'oubli. Et enfin, en Guinée, une mobilisation en ligne inédite après les viols de jeunes filles mineures. Retrouvez chez le développement de ces titres, ça sera pour l'édition complète de la mi-journée avec Gabriella Wassaoumi.

Le petit détour. Vanuatu, PNG, Solomon Island. Prochain morceau, dédicace particulière pour la bande des sculpteurs à la résidence culturelle de l'association Ganmala. Permanence tous les samedis au BMS de Pueblo de 8h à 18h. À toute l'équipe qui prépare activement les 40 ans du Kaneka du côté de Canala. Force, courage et détermination. Nounou, il a dit, c'est à l'aise le mouvement Kaneka dans la Kanaki résistance. Signé de Paniono. Le morceau demandé, c'est Kanaki, mon paradis. Où Kanaki n'a pas de prix. Force et courage à vous.

Il est 11h46, place à présent à vos prévisions météo établies par le Centre Météo France. Cet après-midi, les nuages se maintiennent aux Loyautés où de bonnes averses concernent Djérou et Ningoné. Le ciel se charge progressivement sur le relief et la côte est où quelques ondées sont attendues, plutôt sur le sud-est. Sur la côte ouest et l'extrême sud, les remontées nuageuses qui circulent déposent parfois une averse. La lisée de secteur sud-est se renforce 15 à 20 nœuds sur l'ouest et la pointe nord. Ailleurs, il souffle de 10 à 15 nœuds, localement moins de 10 nœuds sur le nord-est. Et les températures maximales sont stables, légèrement inférieures au normal de saison, avec 23 à 25 degrés. Et pour la nuit prochaine, les nuages dominent largement, même si les éclaircies sont belles sur le nord en première partie de nuit. Des averses

sont encore possibles, principalement sur l'extrême sud des loyautés. Le vent de sud-sud-est est faible de 5 à 10 nœuds sur le nord-est. Ailleurs, il souffle au sud-est entre 10 et 15 nœuds, localement 15-20 nœuds sur le nord-ouest et l'extrême sud. Et les températures minimales restent fraîches. Elles s'échelonnent de 16 à 20 degrés, localement 11 à 15 degrés dans l'intérieur et aux îles. Donc pas de vigilance particulière, en tout cas à ce que prévoit le Centre Météo France. Mais quoi qu'il en soit, prudence quand même et vigilance à toutes et tous.

0: Abayoni ou Atirahi pour le titre, ce petit détour musical en pays Maori. Place à présent à une page de publicité. Et juste après, ce sera l'édition complète de la mi-journée avec Gabriela Wasaomi.
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3: Bonjour Kanaki et bienvenue dans notre édition de la mi-journée. Depuis le 2 mars, les aérodromes de Néoné et Iaï sont bloqués par des collectifs opposés au transfert des activités d'Air Calédonie de l'aérodrome de Magenta vers Tontouta. Les conséquences sont multiples pour ces populations. Conséquences sanitaires, difficulté d'un service sanitaire efficace. À cet effet, un pont aérien a été prévu ce samedi 25 juillet de Néoné. Le prochain pont aérien pour Iaï est prévu la fin du mois de juillet ou début août. Hein, des précisions avec Wali Wahecha, présidente de la commission santé en province des îles.
4: Oui, alors bonjour à tous. Donc tu l'as déjà dit, qui je suis et la commission santé que je vais présider durant cette mandature. D'abord merci puisque c'est la première fois qu'on se revoit après les élections. Merci à tout le monde. Merci à tous ceux qui ont fait confiance aux listes qui ont été présentées. Je dis pas seulement pour la liste Palikaïl, mais pour toutes les listes qui ont été présentées durant ces élections. Donc, c'est moi-même qui suis en charge de la commission santé. Il s'agit maintenant de régler les problèmes du quotidien, les problèmes urgents, notamment au niveau de nos patients qui sont sur Néoné et Iaï, qui sont les deux îles qui sont maintenant isolées depuis le 2 mars au niveau de l'aérien. Donc ça fait 5 mois que ces îles sont isolées. Au niveau aérien, on sait que le Beticho, il est en carénage, que Air Oceania est en panne également. Donc là, on n'est pas aidé. Et donc, il faut absolument, pour permettre aux équipes dans nos CMS d'évacuer des patients qu'il faut évacuer d'urgence sur Nouméa. Je ne parle pas de l'Evazan, hein, mais c'est seulement les patients qui ont besoin d'être évacués urgemment sur Nouméa, sinon leur santé va s'aggraver. Donc, on a un premier pont aérien. Donc, ça, il s'agit seulement de Néoné et du Haï. Un premier pont demain à 10h qui sera assuré par Air Alizé. Et qui va évacuer des patients de Néoné sur Nouméa. Il y aura environ moins d'une dizaine de patients, je pense qu'il y en a 7. Après, les choses peuvent changer. Et puis, sur Iaï, il y aura également un deuxième pont aérien, toujours par Air Alizé, qui sera effectué en fin de ce mois-ci ou en début du mois d'août. Donc on pense là, soit le 30 juillet, soit le 1er août, ou en tout cas c'est dans cette période-là, parce qu'il y a un caractère urgent de ces évacuations. Ça permet aussi de désengorger nos CMS de Tadine et de Ouloup. Donc ça, ce sont vraiment des actions qui doivent être faites urgemment. C'est pour ça que la province, via l'exécutif et la DACAS, ont organisé et vont procéder aussi au paiement de ces ponts aériens, et ça revient à un montant total de 1 699 500, puisque un pont aérien coûte 849 750. Donc voilà, ce sont des mesures urgentes à prendre lorsque les îles sont isolées, qu'il n'y a plus aucun moyen de transport et que les équipes dans les CMS sont en stress parce que nous avons des patients dans nos centres médicaux qui ont besoin d'être évacués. Et au niveau de Tiga, Il y a un infirmier, il y a aussi des rotations pour relayer l'infirmier qui est sur place et qui est là-bas H24. Hein. Mais on a de la chance qu'il y ait le EH, qui est le bateau de la province, qui font des rotations sur Tiga, qui amènent l'orthophoniste, le dentiste, même un agent de la DACAS pour les renouvellements des aides médicales. Donc il y a aussi ce travail aussi au niveau de Tiga.
3: Le pont aérien a été possible avec également la participation de nos coutumiers, également de la population.
4: Alors, bien sûr que quand il y a des mesures qui sont prises, les coutumiers sont aussi concertés dans ce genre de mesures. Mais là, il s'agit d'une mesure d'urgence. Donc, je suis sûre que les autorités coutumières dans nos îles et dans nos districts, sur nos terres coutumières ici en province des îles, ils comprennent aussi quand il y a des mesures d'urgence et qu'il s'agit de la vie de leur sujet, qu'il s'agit de la vie de la population d'une manière générale, ils sont en phase avec les mesures qui sont prises, parce qu'il y va quand même de la vie de la population.
3: Comme vous le disiez en amont, cela maintenant fait 5 mois qu'il n'y a aucun transport aérien, ce que toute la difficulté s'impose. Il y a toute cette difficulté qui s'est installée par rapport à ces trois îles, car il y a la difficulté justement d'acheminer les malades vers Nouméa. Il y a aussi les prélèvements.
4: Oui, ben ça c'est quelque chose qu'il faut qu'on sache aussi au niveau du pays, parce qu'il faut cette solidarité pays. Il faut aussi que la population soit au courant, que toutes les institutions soient au courant de ça, le fait qu'il y ait un affaiblissement ou des contraintes liées au problème de transport quand il s'agit de faire des prélèvements de sang par exemple ou autre chose et qui doivent être acheminés dans la journée. Donc il faut qu'ils soient acheminés dans les 24 heures et qu'il n'y a pas d'avion, eh ben, moi je remercie et je salue le travail de la DACAS, de sa direction et puis des agents, parce qu'il y a des discussions aussi avec la gendarmerie, avec l'armée, pour profiter aussi de ces rotations-là, pour acheminer parfois des professionnels et surtout ces prélèvements qui sont récupérés ensuite dans les casernes à Nouméa par les agents pour les acheminer vers Bio-Calédonia, ou parfois c'est Bio-Calédonia qui vient les récupérer. Mais il est arrivé plusieurs fois que des prises de sang ne soient pas acheminées à temps et qu'on soit obligé de les détruire. Alors j'encourage toute la population, et quand je dis toute la population, c'est nous les élus, les agents dans les services comme la DACAS, que je salue encore, et puis nos autorités coutumières, toute la population de la province des îles, de se dire que quand on est dans une crise, dans la crise, comme nous le sommes actuellement, il faut que chacun puisse agir en faveur de la population, parce qu'on peut avoir toute légitimité dans toute action qu'on peut mettre en œuvre. Mais quand il s'agit de la vie de la population, nous devons nous entendre et puis faire en sorte que les mesures soient prises au bon moment pour la population.
3: Sans transport aérien ou maritime, les structures touristiques également sont au bord du gouffre. La meilleure solution également de sortir de cette crise est de s'asseoir autour d'une table et de discuter entre tous les partenaires pour trouver des solutions durables. On écoute Dominique Donara, gérant de l'accueil chez DOM.
5: Comme vous disiez, ça fait 5 mois, ben oui, on n'a plus de liaison maritime, aérien. Après, nous, on a les petits maritimes traversés, des petits bateaux qui amènent un peu les gens comme ça, mais nous, on veut la grande liaison qu'on veut. Les avions, le bateau qui reprennent, tout ça, c'est ce qu'on veut.
3: C'est parce que
5: si on veut reprendre, si on veut que toutes nos activités reprennent, ben, il y a la seule solution, c'est ça. Parce que nous, nos activités dépendent des transports. Pour venir chez nous, c'est le bateau ou l'avion. Il n'y a pas d'autre moyen. Donc, s'il n'y a pas de bateau, pas d'avion, ben, toutes les activités.
3: Et vous, ce que vous recherchez, c'est une sécurité, c'est une continuité pour que vous puissiez en mesure réorganiser votre structure touristique?
5: Ben, oui, ça c'est sûr, on a besoin de sécurité, mais maintenant, s'il faut nous aider, tout ça, être plus près de nous, je crois que c'est au niveau des institutions, communales, provinciales, tout, le Congrès, le gouvernement, tout ça, il faut que tout le monde s'y mette dedans, les acteurs touristiques, tout ça, c'est qui. Pour moi, c'est ça, personnellement. Mais après, je sais pas. Chacun peut-être va donner son avis, gérant d'entreprise, ou... mais moi, personnellement, c'est ça. Moi, la seule solution pour moi, c'est de mettre sur une table ronde et puis discuter. Moi, la solution, c'est discuter. Parce que si on discute pas, tous les acteurs se positionnent chacun de leur côté, ben, y a pas de discussion, ben, y a pas de sortie. Pas de sortie de crise, on appelle ça. Non, on est dans une crise, mais vraiment, hein, je peux pas dire comment on est. On a vraiment des soucis, là, c'est sûr. Après, pour sortir de cela, ben là, je sais pas comment. C'est une solution que j'ai déjà essayé d'aborder avec les autres. C'est de discuter pour trouver une solution, mais ouais. Tout le monde compte sur leur position, ben là, pour sortir de là, je sais pas. Prenons les petits patrons, les petits patentés, les petits gérants, tout ça. On met l'agent de l'hôtel Lingoné Village, tout ça. Comme ça, on est tous famille, donc on essaie de se voir de temps en temps pour essayer d'en discuter, mais je crois pas qu'on a... Parce que nous, ici, il y a les autorités coutumières, tout ça, qui sont dessus, tout ça. Donc, il faut passer par tout ça. À part les institutions, tout ça, on sait qu'il y a les autorités coutumières, tout ça, qui sont très importantes aussi chez nous, et puis qui ont de leurs décisions, et puis c'est pour ça, nous, on peut pas. Mais pour moi, la seule solution, c'est ça, de se mettre sur une table ronde, et puis en discuter, trouver des solutions, parce que là, rester comme ça, je sais pas. Moi aussi, j'ai plus de solutions. J'ai essayé de chercher des solutions, là. Et on traverse beaucoup ces derniers temps, les périodes difficiles. On nous a promis plein de trucs avec toutes les élections qui se passent, là. Mais pour l'instant, il n'y a rien encore qui se débloque là, ce que je remarque. On nous a promis qu'il faut attendre les élections provinciales, communes, toutes les élections qui sont passées, à maintenant c'est le gouvernement, le Congrès, wow. Ce qu'on nous dit souvent, parce qu'on les appelle les différents services pour essayer d'en savoir ce qui se passe, où on en est, comment ça se fait qu'on est toujours... Attendre les élections, puis là on est un peu fatigué des élections. Non, on en voit souvent là, ces derniers temps, dans les médias, qu'on parle que de ça. Mais là, pour l'instant, nous, on est au point mort, hein, tout le monde. Au point mort. On essaie de se débrouiller de notre propre moyen, mais on essaie de faire des activités parallèles, essayer de vendre un peu des ignames, tout ça, pour essayer de subvenir à nos besoins, pour payer un peu les factures d'électricité, parce que l'électricité, si on paye pas, c'est coupé, ça, c'est direct. L'eau. Ceux qui sont dessus, les politiciens. C'est eux qui ont la clé, c'est eux qui ont... Il y a tout ça, il y a que... Parce que là, on a bien vu, tu vois. On a essayé de trouver des solutions entre nous, la population, tout ça, mais après, tout le dernier mot, c'est les politiques. Et là, ce qu'on nous a dit, c'est les politiques, ceux qui décident de tout. Mais après, c'est les promesses qu'ils nous ont faites, tu vois, c'est ça que nous, on dit, ça sera pour. On attend, mais on ne sait pas quand est-ce que ça va être débloqué, tout ça. Quand est-ce que la situation va redevenir normale. Bon, ben, ça va être un souhait. Ce que je souhaite, c'est que... Ceux qui sont là au-dessus pour discuter de la situation chez nous aux îles, ben, qui se mettent à table et puis qui pensent à nous. Moi, c'est mon dernier mot. C'est le souhait que je veux, c'est qu'on reprenne la vie d'avant. On a les avions, on a le bateau, tout. C'est ça mon souhait, pour que nos activités reprennent et puis...
3: Vous entendrez le témoignage de Mélodie dans ce journal. Un exemple d'intégration dans la culture kanak. Une Française mariée à Kanak de Djéhou s'implique dans l'organisation du mariage coutumier des proches de son époux. Je vous propose d'écouter Mélodie Léanga.
6: Au départ, j'étais pas rassurée, dans le sens où, comme je venais d'arriver, je savais pas trop qu'est-ce qu'il fallait faire. Et après, tout le monde m'a bien expliqué. Mon mari, déjà, il m'a bien expliqué mon rôle, en fait, notre rôle. Et par rapport à la préparation du mariage, c'est surtout, en fait, le rôle coutumier. Tout ce qui tourne autour, en fait. Et du coup, en fait, au final, si on connaît bien la coutume, si on s'intègre bien, si on nous explique bien, et si on participe, au final, l'intégration se fait facilement. Après, il n'y a pas de souci, hein.
3: Tu t'es bien intégré en épousant quelqu'un ici et c'est pour ça que tu disais que il faut bien s'intégrer et après le reste.
6: C'est ça. Donc en fait, il faut pour ça et après moi je travaille donc c'est vrai que souvent j'ai pas trop la chance de pouvoir participer à certains événements, mais j'essaye au maximum en fait d'être là, d'être présent, surtout quand il y a des événements comme ça où il faut participer, il faut travailler, faire le travail. Et c'est surtout faire le travail familial. Et l'intégration, en fait, elle est... Le truc, c'est que les gens, en fait, nous intègrent facilement. C'est la famille et, en fait, on connaît un tel, après on connaît un tel. Et en fait, c'est une facilité d'intégration, une facilité de communication. Et au final, il n'y a même pas besoin de se poser la question, est-ce qu'on s'intègre facilement, est-ce qu'on a sa place? Parce que la place, elle se fait, sans se poser de questions, en fait.
3: Tu t'es intégré parce que la famille t'a accepté et le reste est venu ensuite. Même le travail n'est pas aussi contraignant. C'est aussi un travail où tu participes, où chacun vient donner le meilleur de soi. Quel est un peu ton regard?
6: En fait, ouais, la place, elle est venue naturellement. La place, elle est venue naturellement dans la famille, parce que voilà, on vit tous ensemble et voilà. Après, la place, c'est bon. Après, c'est le regard, c'est que c'est différent. C'est différent, c'est vrai, que du travail qu'on fait en France par rapport à certains mariages. Il y a plus de choses, c'est toute une organisation. Mais le truc, c'est que chacun a sa place. En fait, chacun sait ce qu'il a à faire et c'est ça, en fait, cette organisation-là, en fait, elle est déjà millimétrée de base parce que tout le monde a ça dans le sang, en fait. C'est ça qui est beau parce que, en fait, c'est le fonctionnement ensemble, c'est le vivre ensemble qui est toujours présent ici dans la communauté kanak et peut-être qu'on ne retrouve pas chez nous, en fait, au niveau métropolitain. Et c'est beau, c'est une belle culture.
3: Comme tu l'as dit, il y a déjà ce vivre ensemble. Le vivre ensemble t'a facilité ton intégration dans un monde que tu ne connais pas. Et peu à peu, à cause de ce vivre ensemble, ça t'a permis de bien t'intégrer.
6: C'est ça, c'est le fait que tout le monde travaille pour tout le monde s'entraide, tout le monde... voilà. Et même que des fois, quand on se sent seul, parce que moi, ça m'a un peu arrivé de me sentir seul, de savoir qu'est-ce que... voilà. Parce que j'arrive, je débarque, y a toujours quelqu'un pour être là, pour aider, pour rassurer, pour dire « t'inquiète pas, je vais le faire ». Et une fois, c'était pour couper des cocos, première fois que je coupais des cocos avec un sabre. Et on m'a montré, on est venu m'expliquer, on a mis du temps avec moi. Et on m'a montré comment il fallait faire. Elle dit, mais t'inquiète pas, t'es pas toute seule. Et c'est ça, c'est le truc-là qui est beau, en fait. Et voilà. Et ça facilite, en fait, l'intégration et ça facilite les liens, ça facilite les explications. Et des fois, il n'y a même pas besoin de communiquer. On est là pour nous guider, et, naturellement, quoi. Et merci la famille. Merci d'être là et merci de toujours faire tout ensemble. Et voilà. Et il faut continuer comme ça.
3: Quand aura lieu la journée mondiale des grands-parents et des personnes âgées cette année? La journée mondiale des grands-parents et des personnes âgées célébrée chaque année le 4e dimanche de juillet. L'édition 2026 se déroulera le dimanche 26 juillet. Le monde va trop vite ou l'on court après l'avenir en oubliant parfois l'essentiel. Pourtant, il existe un jour spécial posé sur le calendrier comme une caresse. Pour rappeler que les seniors sont bien plus qu'un simple le souvenir du passé. La journée mondiale des grands-parents et des personnes âgées est ce moment unique où le monde entier se tourne vers nous. Non pas par pitié, mais par amour. Pour dire haut et fort, une personne âgée n'a pas perdu l'espoir. Elle est au contraire une phare dans la nuit. Le thème choisi cette année par le pape François, heureux celui qui n'a pas perdu l'espoir, s'inscrit dans le contexte du jubilé de l'espérance et nous invite à reconnaître dans les personnes âgées non seulement des destinataires de l'attention pastorale, mais aussi des témoins de l'espérance et des protagonistes actifs de la vie ecclésiale. Leur expérience de vie et de foi est un patrimoine précieux capable d'enrichir les nouvelles générations et de renforcer le tissu communautaire. La journée mondiale des grands-parents et des personnes âgées, la journée instituée par le pape François 2021 et célébrée chaque 4e dimanche de juillet, se présente comme une occasion de manifester aux personnes âgées la proximité de l'Église et de valoriser leur contribution dans les familles et dans les communautés. Cette année, la date coïncide avec la fête des grands-parents de Jésus, Joachim et Anne. Et le pape invite à célébrer cet événement à travers une liturgie eucharistique dans l'église. Que cette journée soit Donc un encouragement pour tous, en particulier pour les plus jeunes, à reprendre la belle attitude de rendre visite à leurs grands-parents, aux personnes âgées de la famille, ainsi qu'à ceux qui ne reçoivent aucune visite. Cette rencontre simple mais profondément humaine permet de rendre tangible l'amour de Dieu en offrant du temps, de l'écoute et une présence fraternelle à ceux qui en ont besoin.
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0: Et enfin, selon le journal Le Monde, en Guinée, une mobilisation en ligne inédite après les viols de jeunes filles mineures. La diffusion de vidéos montrant des viols collectifs d'adolescentes dans la région de Cancan a provoqué une forte émotion. Une information judiciaire est ouverte depuis avril, mais la volonté des familles de faire profil bas menace la tenue d'un procès. Jeudi noir, c'est le hashtag repris jeudi 23 juillet par des centaines d'internautes guinéens, principalement sur Facebook, pour dénoncer les viols et autres violences faites aux femmes. Ce mouvement modeste mais inédit dans ce pays d'Afrique de l'Ouest répond à un appel lancé mardi par des militantes féministes réclamant l'application de la loi pénale et l'accélération des procédures judiciaires dans les affaires de violences sexuelles. À l'origine de cette campagne, la diffusion en ligne une dizaine de jours plus tôt de deux vidéos de viol. On y voit trois jeunes hommes, les mêmes dans les deux vidéos, violant des adolescentes dans une maison abandonnée. Les faits remontent au mois d'avril et se sont déroulés dans la localité de Madiana, dans la région de Cancan, dans le nord-ouest du pays. Les images filmées par les agresseurs eux-mêmes avaient déjà été diffusées, mais sans rencontrer le même écho. L'émotion suscitée par leur réapparition tient au fait que trois mois plus tard, la procédure judiciaire paraît enlisée, même si quatre hommes sont en détention provisoire. L'objet de la campagne numérique Jeudi Noir était précisément de réclamer la tenue rapide d'un procès. Chaque citoyen était invité à publier une photo le montrant vêtu de noir en signe de solidarité avec les victimes et de rejet de violences faites aux femmes. Et mesdames, messieurs, c'est la fin de notre édition de la mi-journée. Bon appétit si vous êtes à table. Et surtout, passez une excellente journée, toujours en compagnie de la RDK.
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2: C'était votre édition de la mi-journée avec Gabriella Moussaoumi. Gabriella que vous allez retrouver à 16h30 pour le dossier. Encore une fois, bon appétit.

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après-midi que nous vous souhaitons. Ne manquez pas, eh bien, à... À 16h30, le dossier de la rédaction où on parlera économie avec la rencontre avec un pêcheur professionnel en pays de Jéhu. Vous entendrez son témoignage en ces temps difficiles à travers le dossier de 16h30, le dossier de la rédaction. Mais pour l'heure et pour l'instant, eh bien, place à la rediffusion de votre chronique en langue Hopi ou Bakhala datant d'hier. Dans l'air, adieu allo, bon après-midi, prenez soin de vous, levez le pied, prudent sur la route. Et si vous sortez ce soir, eh bien c'est celui qui ne boit pas qui conduit. Oh les têtes à droite.

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1: Bonjour, Eric Emba, neuf, campagne que vous payez à neuf. Comme même, bonjour à tous, chers auditeurs et auditrices de Radio Didio. Et bienvenue dans votre émission intitulée en langue siche, Khofi Uva Khara, qui veut dire partager l'âme ou l'esprit avec tout le monde, en l'occurrence ici la langue. Cette semaine consacrée aux langues de l'ère Adjara, nous avons décidé de parler de la thématique de l'Inyam en langue Aran. Aujourd'hui, direction Neko Poya dans le district de Mouéou, à la rencontre de Monsieur Anko André, qui nous parle du calendrier de l'Inyam avec l'étape de la récolte et la célébration de la nouvelle Inyam en langue Aran. Nous l'écoutons.
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1: Hey weko weki pranori, on va marquer une petite pause musicale avec un chant en pachi célébrant l'Inyam. C'est une création d'Anna Gonari Diemen et de Justine Gop. Locutrice Djéou est enseignante à l'école de Puchala, commune de Pointe-Dimier en 2014. C'est un extrait de recueil d'Ofantine en langue kanak intitulé Kawali Kawala, fruit d'une collaboration entre l'Académie des langues kanak, le Centre de documentation pédagogique de Nouvelle-Calédonie et le Service de l'enseignement des langues et cultures kanak du vice-rectorat.

0: On tient humblement à remercier Anna Konari-Diemen et Justine Gop pour cette chanson et nous allons écouter les explications en français de Monsieur Anko André qui nous parle du calendrier de l'igname avec l'étape de la récolte et la célébration de la nouvelle igname. Nous l'écoutons.
1: Allez, on reprend l'autre épisode, on va aller vers la fin. On va parler de la récolte du fameux champ d'igname qu'on a planté. Et on en est arrivé là, là, voilà. Pourquoi on est parti sur la récolte? Parce que ça y est, il y a les paroles des chefs, paroles du président du conseil qui dit il faut qu'on fait un repas partage. Pourquoi? Ben parce que il faut qu'on partage. Pour quand les gnames, c'est toujours ça. C'est toujours fait partie de toujours manger ensemble. On le fait ensemble, puis voilà. Voilà, je dis un peu ce que j'ai dit avant, je le fais en français. On envoie des groupes pour aller, il y en a qui vont à la pêche à la rivière, il y en a qui vont à la mer, il y a ceux qui vont dans les forêts pour aller chercher les roussettes, comme la viande, le cerf, le cochon. Tout ça, ça fait partie aussi du jour de la récolte. Et tout ça, on partage ensemble parce qu'il y a des invitations. Des invitations qui viennent manger la nouvelle igname avec nous ici à la maison. Et voilà, et on termine ça parce que voilà. On déguste l'igname. Ça, pour cette année, on l'a pas fait, mais voilà, d'habitude, on le fait. Mais je ne sais pas, peut-être on ne le fait pas, parce qu'il y a trop de pluie, trop d'eau, il y a voilà, tout ce qui suit après. Et ainsi de suite, voilà, tout se termine par le repas partage. Il y en a des communes qui le font, et moi, je vais terminer par ça, par le biais d'un message à tous nos jeunes, que de leur dire de toujours maintenir le... Ce droit-là, de maintenir la culture de l'igname. Faut pas abandonner. Tous nos jeunes qui sont dans le cannabis, il y en a qui, je les accuse pas, mais je dis parce qu'il y en a beaucoup qui sont dans le cannabis, l'alcool. Il y en a qui sont, en prison. Pourquoi aller faire tout ça là alors qu'on a des bonnes, on a des bonnes raisons pourquoi il faut garder tout ça là, les cultures comme ça. On insiste sur ça pour que voilà, t'as du travail à la maison. On a de quoi manger. Et moi je vous force, vous les jeunes, voilà. Non seulement il y a l'igname, il y en a d'autres cultures. Mais on garde l'igname parce que c'est très important, parce que l'igname est sacré. Parce que c'est le seul truc qu'on trouve, qui participe beaucoup. Il fait partie de la coutume, qu'il soit deuil, qu'il soit mariage. C'est le seul truc qu'on peut faire qui est payant. On paye une femme avec. C'est avec les ignames. Je sais pourquoi l'igname, c'est pas pour vendre, c'est uniquement pour la coutume. Mais pour manger aussi. Je vous insiste, vous les jeunes. Voilà. Pas les jeunes garçons, les jeunes filles aussi. Chacun peut faire. Ne serait-ce que tu plantes trois ignames au moins, là. Voilà. Pour manger. Voilà. Et bon, je vous remercie. Et voilà. Et peut-être prochain coup, peut-être vous, que celui qui m'a écouté là. Ben, dira un jour qu'il a compris le message, mais il l'a fait. Mais peut-être un jour, demain, ben voilà. Il va prendre la suite, peut-être il va me raconter comment il a planté son igname, son champ d'igname demain. Mais je vous remercie, celui qui écoute bien, ben voilà, peut-être il va profiter de le faire, voilà, de bien enregistrer. Toi, Nounien, à vous les frères, fini. Je m'arrête là, voilà. À vous maintenant d'écouter ce message et à vous, n'importe qui peut planter, hein, n'importe qui peut manger, parce que tout le monde mange. Hein. Voilà. Allez, à la prochaine. Prochaine rencontre.
0: Merci à tous pour votre écoute pour les chroniques de l'ère Anjara durant cette semaine. La semaine prochaine, vous serez avec Christelle Pemono de l'ère Khanachou qui vous parlera de la thématique de l'oralité, des histoires, des contes et des légendes. Restez à l'écoute et suivez-nous sur notre page Facebook ou YouTube si vous souhaitez savoir davantage sur les langues kanak, les histoires et la culture du pays. 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
1: Bonjour Kanaki, bienvenue dans l'info du soir. Économie. Rencontre avec un pêcheur professionnel en pays Djihou, monsieur Abel Waima Chicha, livrant son témoignage de vie et en ces temps difficiles. Son souhait est de travailler, travailler en partenariat avec nos collectivités locales et surtout travailler avec les personnes qui veulent travailler. Je vous propose de l'écouter.
2: Merci de venir nous visiter. Enfin, visiter les pêcheurs, mais visiter aussi les acteurs économiques de notre île de Lifou. Oui, effectivement, je suis pêcheur depuis 92. Le travail de pêcheur, c'est un métier qu'on peut, si on est sérieux, on peut vivre avec ce métier-là. Mais comme tu disais tout à l'heure, depuis quelques temps, c'est devenu de plus en plus difficile. Difficile de pêcher, mais la ressource, elle diminue un peu aussi, mais c'est aussi le contexte économique de la Nouvelle-Calédonie qui rend un peu difficile, mais aussi un peu la situation des îles Loyauté, de la province, qui rend difficile ce métier. Alors ce qu'on fait, on utilise les petits marchés de proximité, et particulièrement le marché de la mairie de Houé, pour venir vendre nos produits. Mais on fait beaucoup de transformations. C'est-à-dire que moi personnellement, je transforme tous les produits de ma pêche. C'est plus facile pour moi de vendre, et ça me permet aussi de conserver le produit et puis de le vendre.
1: Transformer, c'est-à-dire vous vendez par exemple des barquettes de sashimi ou toute autre transformation, ça permet également de mieux vendre et puis que tout le monde peut apprécier.
2: Oui, ça a plusieurs avantages de transformer le produit. Le premier avantage, c'est que c'est quand tu rentres avec un tasard de 20 kilos, c'est difficile de le vendre, hein, ici à Lifou. Donc, si tu le transformes et puis que tu le vends en faisant des petites barquettes à 500 francs, le produit, il va mieux être vendu, mais vendu plus facilement. L'autre avantage aussi, c'est qu'il y a de la plus-value, c'est-à-dire que tu vends ton produit, donc le bénéfice, il est multiplié par 2 ou multiplié par 3 puisque tu le transformes. Donc, c'est ce double avantage qui nous intéresse, et c'est pour ça qu'on a opté pour justement continuer à vendre du poisson entier, parce qu'il y a des familles qui veulent avoir du poisson entier soit pour les mariages, pour les deuils, mais aussi pour la consommation personnelle. Mais petit à petit, on transforme nos produits. Alors maintenant, il faut essayer de faire ça dans la légalité, c'est-à-dire il faut avoir une petite unité de conditionnement, un petit labo agréé pour pouvoir faire tout ça. Mais voilà, c'est le début d'une aventure, et puis on essaie de faire ça et de s'améliorer. Surtout trouver des solutions pour pouvoir s'en sortir, parce que la pêche, on sait le faire. Je te disais, j'ai commencé en 92, j'ai pas arrêté, donc je continue à le faire, et moi je suis convaincu que on peut gagner sa vie, on peut faire vivre sa vie, sa famille, envoyer ses enfants à l'école, subvenir à ses besoins de la maison en faisant la pêche. Ça permet aussi de fixer les populations sur nos îles, mais ça nous aide. Donc la pêche, c'est un métier d'avenir. Maintenant, il faut être courageux, il faut être persévérant, il faut être sérieux, et il faut un soutien des collectivités, parce que il faut aider ceux qui ont envie de travailler. Il faut pas que les collectivités soient là pour prendre la place et travailler à la place des promoteurs, des pêcheurs, mais on a besoin de ce soutien pour progresser. Pour trouver des idées, pour continuer à bien travailler sur de notre métier.
1: Vous disiez que voilà, c'est important la participation de nos collectivités pour l'avenir.
2: Oui, bien sûr, c'est toujours important d'avoir ce partenariat-là avec la province qui a la compétence du développement. Mais il y a aussi la Chambre d'agriculture, la CAPNC, il y a l'Agence rurale, il y a plusieurs collectivités qui peuvent aider On parle de la pêche, mais de toutes les activités de développement qu'on peut faire sur nos îles. Donc, mais voilà, il faut mutualiser tout ça, se donner la main, et il faut trouver des gens, comme je disais tout à l'heure, des gens qui ont envie de travailler. Parce que c'est avec ces gens qui ont envie de travailler que on va pouvoir tirer la masse. Parce que on a vu l'expérience des accords de Nouméa, de ces 30 années d'accord. Maintenant, il faut faire le bilan, et puis il faut voir ce qui a marché, ce qui n'a pas marché. Et moi je dis que maintenant il faut plus faire ce qu'on faisait. Il faut s'occuper de ceux qui ont envie de travailler. Le travail, c'est important. Si on veut réussir, si on veut bâtir notre pays, c'est par la force du travail. On peut réussir que par ça. Si on parle d'avenir et puis on ne travaille pas, je crois qu'on rêve. C'est du rêve. Donc voilà. Tout le monde doit participer à ce projet. C'est-à-dire les collectivités, les habitants, la population, les partenaires, tous les partenaires financiers, les mairies, tous ceux qui ont qui doivent, les associations, on doit tous participer pour que notre pays puisse aller de l'avant et puis bien réussir.
1: Travailler ensemble parce qu'il y a du potentiel dans les tribus.
2: Mais il y a du potentiel. Il y a des hommes et des femmes sur l'IFO, sur Marais, sur Vert qui sont capables de réussir. Ça, c'est une certitude. On les a prouvés. Regarde, allez dans les foires, allez dans les petits marchés. Vous verrez qu'il y a des mamans, il y a des papas, il y a des jeunes qui vendent de tout. Le produit de leur sueur, de leur travail. Donc, ça existe. Nous avons aussi la mer. On est entouré d'eau. Donc, on peut pas nous dire que on peut pas réussir. Non, c'est pas possible. Donc, si on a la mer, c'est-à-dire que dans la mer il y a le poisson, il y a les langoustes, il y a tout. Il faut seulement trouver les hommes qui ont envie et puis qui sont sérieux, puis qui sont courageux, qui veulent aller. Mais c'est pour ça que je disais tout à l'heure que réussir, c'est il faut s'occuper de ceux qui réussissent. Il faut s'occuper de ceux qui veulent travailler. Parce que il faut plus perdre du temps avec ceux qui veulent pas travailler. Voilà, je vais être clair et franc. Je pense que c'est comme ça qu'on va trouver des solutions. C'est comme ça qu'on va réussir. C'est comme ça qu'on va pas gaspiller les finances que l'on nous donne pour aider les populations. C'est en fructifiant justement ce que les hommes et les femmes sont capables de faire.
1: Car c'est important ce que vous dites, qu'il faut aider ceux qui veulent travailler pour un avenir durable, travailler dans différents secteurs, comme vous le dites. Il faut aider les personnes qui veulent travailler pour mieux réussir et atteindre des objectifs.
2: Mais oui, Gabriela, tu vois, c'est peut-être... Il y en a qui vont trouver un peu fort ce que je dis, mais je disais tout à l'heure que les accords de Nouméa nous ont mis 30 ans de vie, d'expérience. Pourquoi on a perdu du temps? Eh bien, parce qu'on n'a pas su utiliser toutes les aides que l'on nous a données pour réussir. Donc, maintenant, je ne pense pas que la France va nous aider éternellement. Les aides qui nous sont attribuées, ben maintenant, il faut... Ça, c'est à nos responsables, nos responsables politiques. Il faut les utiliser plus sérieusement et aider, comme je disais tout à l'heure, tout le monde peut réussir. Moi, quand je dis, je ne fais pas une sélection, je dis... Tout le monde peut réussir, mais voilà, il faut faire de la formation, parce que si tu veux réussir, il faut te former, il faut un temps d'expérience, il faut savoir gérer ton entreprise, c'est-à-dire que s'occuper de sa trésorerie, c'est une qualité qu'il faut avoir quand tu veux lancer, tu veux faire un travail. S'occuper de sa trésorerie, c'est 50-50 avec bien pêcher, parce que tu peux bien pêcher, mais si tu ne sais pas t'occuper de ta trésorerie, ça va être compliqué pour toi. Donc, je pense que voilà, il faut se former, La formation, c'est important. Et puis voilà, il faut aider les gens. Comme dernièrement, j'ai envie de

0: livrer son témoignage de vie en ces temps difficiles. Son souhait, travailler en partenariat avec les collectivités locales et surtout travailler avec les personnes qui veulent travailler. Merci de votre attention. Passez une excellente soirée, toujours en compagnie de la RDK.
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Vos amis de décès ont nous prie de vous faire part du décès de Monsieur Ruby Claude, dit Nounous. La veillée se déroulera en la morgue de Nouméa, lundi 27 juillet, de 8h à 14h, suivie de la cérémonie religieuse qui sera célébrée en la chapelle de la morgue à 14h15 et de sa crémation à 15h. Donc, je reprends cet avis. On nous prie de vous faire part du décès de Monsieur Ruby Claude, dit Nounous. La veillée se déroulera en la morgue de Nouméa ce lundi 27 juillet de 8h à 14h, suivi de la cérémonie religieuse en la chapelle de la morgue à 14h15 et de sa crémation à 15h. Avis de décès signé de ses enfants, Christopher, Kevin et Meg Ruby. On nous prie de vous faire part du décès de Madame Nguyen Léa. La veillée se déroulera en la morgue de Nouméa, mardi 28 juillet, de 9h à 14h45, suivi de sa crémation à 15h. Je reprends cet avis. On nous prie de vous faire part du décès de Madame Nguyen Léa. La veillée se déroulera en la morgue de Nouméa ce mardi 28 juillet, de 9h à 14h45, suivi de sa crémation à 15h. Janie Bode, sa sœur, Françoise Bode, Maïdi, sa sœur, Michael et Johan Touban, ses neveux, Johan et Alexandre Bourras, ses neveux, ont l'immense tristesse de vous annoncer le décès de Monsieur Alain Bode, alias Bobby Foster. La veillée aura lieu à la morgue de Nouméa jeudi 30 juillet, à partir de 9h jusqu'à la levée du corps. La cérémonie religieuse sera célébrée en la morgue de Nouméa jeudi après-midi à 14h15, suivie de sa crémation à 15h. Donc je reprends cet avis. On nous prie de vous faire part du décès de Monsieur Alain Bode, alias Bobby Foster. La veillée aura lieu à la morgue de Nouméa, jeudi 30 juillet, à partir de 9h, suivie de la cérémonie religieuse en la morgue de Nouméa, jeudi après-midi à 14h15 et de sa crémation à 15h. Nos condoléances accompagnent toutes les familles. Place à présent à vos communiqués.

La province Nord informe la population de Kawipa que le centre médico-social se réorganise à partir du lundi 27 juillet à 8h jusqu'au lundi 3 août à 16h30 avec un médecin présent. Le dispensaire assurera les consultations le matin de 7h30 à 12h et ce rendez-vous de 13h30 à 16h. Les urgences seront assurées jour et nuit durant cette période. Pour plus d'informations, contactez le CMS au 477 550 477 550. La province Nord remercie la population de sa compréhension et l'appelle à la prudence et à la vigilance. Et toujours la province Nord qui informe la population qu'aucune permanence sociale de la DASPS-PN ne pourra être assurée jusqu'au 31 juillet inclus. Seuls les rendez-vous déjà programmés par les assistants de services sociaux du secteur sont maintenus. La province Nord s'excuse auprès de la population des désagréments occasionnés par ce fonctionnement et invite cette dernière à se rapprocher des mairies respectives et des services spécialisés si besoin. C'est Madame Milenka Oudaré, directrice adjointe de la Direction des Affaires Sanitaires, Sociales, de la Prévention et de la Solidarité en Province Nord qui signe ce communiqué. Le maire de la commune de Kawipa informe la population qu'une campagne de vidange et de nettoyage des réservoirs reliés au réseau de distribution d'eau potable se fera à compter du lundi 27 juillet jusqu'au vendredi 31 juillet, également le lundi 3 août. Lundi 27 juillet, la distribution d'eau sera perturbée de 8h à 15h pour les secteurs alimentés par le grand réservoir situé au cimetière municipal, au campement des Mariés, Wena, Kayouri et Pibidoui. Mardi 28 juillet, pour les secteurs de la vallée de Méchin, Werupimé et Konoïchaoué, alimentés par le réservoir de Werupimé. Mercredi 29 juillet, pour les secteurs de Faja, alimenté par le réservoir de Faja. Jeudi 30 juillet pour les secteurs de Fani jusqu'à Nanrou, alimenté par le réservoir de Vieux-Méchin. Vendredi 31 juillet pour les secteurs de Seinan, alimenté par le réservoir de Seinan. Et lundi 3 août pour les secteurs de la tribu de Co, alimenté par le réservoir du Creek des Orangers. Nous rappelons à la population de prendre leur disposition afin de récupérer de l'eau potable pour leurs besoins. C'est le premier magistrat de la commune de Kawipa, M. Franck Diopoué, qui signe ce communiqué. Dans le cadre de la campagne 2026 du permis de chasser, la province des îles Loyauté informe la population et les chasseurs de l'IFO des actions prochainement menées par la Fédération de la Faune et de la Chasse de Nouvelle-Calédonie. Au programme, une formation à la sécurité et à l'entretien des armes, ainsi que la délivrance des attestations d'assurance. Par ailleurs, des battues seront organisées à la tribu de Louishila et Kedaigne. Voici le programme des interventions pour le lundi 27 juillet. Formation et vente des assurances obligatoires pour le permis aux forêts de la province à partir de 13h. Mardi 28 juillet, battu à Louishila et mercredi 30 juillet, battu à Kedaigne. La formation est gratuite et ouverte à tous pour le renouvellement du permis de chasser. Les personnes devront se munir de leur permis de chasser, province des îles et de la somme de 6000 francs en règlement de l'assurance. Pour les nouvelles demandes de permis de chasser, les personnes devront fournir une photo d'identité, une pièce d'identité à jour et 6000 francs en règlement de l'assurance. La province des îles rappelle que pour la délivrance de l'assurance obligatoire au permis de chasser, la somme de 6000 francs sera à régler en espèces uniquement. Les chèques et les cartes bancaires ne seront pas acceptés. Pour plus de renseignements, vous pouvez joindre la direction de l'environnement de la PIL par téléphone au 455 169 455 169 ou par mail à environnement@loyalty.nc. Et c'est le secrétaire général de la province des îles Loyauté, M. Robert Twidid, qui signe ce communiqué qui clôt ce dossier concernant votre radioservice. On vous remercie de votre écoute.

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Vos avis de décès, on nous prie de vous faire part du décès de Monsieur Ruby Claude, dit Nounous. La veillée se déroulera en la morgue de Nouméa, lundi 27 juillet, de 8h à 14h, suivie de la cérémonie religieuse qui sera célébrée en la chapelle de la morgue à 14h15 et de sa crémation à 15h. Donc, je reprends cet avis. On nous prie de vous faire part du décès de Monsieur Ruby Claude, dit Nounous. La veillée se déroulera en la morgue de Nouméa ce lundi 27 juillet, de 8h à 14h, suivi de la cérémonie religieuse en la chapelle de la morgue à 14h15 et de sa crémation à 15h. Avis de décès signé de ses enfants, Christopher, Kevin et Meg Ruby. On nous prie de vous faire part du décès de Madame Nguyen Léa. La veillée se déroulera en la morgue de Nouméa, mardi 28 juillet, de 9h à 14h45, suivi de sa crémation à 15h. Je reprends cet avis. On nous prie de vous faire part du décès de Madame Nguyen Léa. La veillée se déroulera en la morgue de Nouméa ce mardi 28 juillet, de 9h à 14h45, suivi de sa crémation à 15h. Jeannie Bode, sa sœur, Françoise Bode, Maïdi, sa sœur, Michael et Johan Touban, ses neveux, Johan et Alexandre Bourras, ses neveux, ont l'immense tristesse de vous annoncer le décès de Monsieur Alain Bode, alias Bobby Foster. La veillée aura lieu à la morgue de Nouméa jeudi 30 juillet, à partir de 9h jusqu'à la levée du corps. La cérémonie religieuse sera célébrée en la morgue de Nouméa jeudi après-midi à 14h15, suivie de sa crémation à 15h. Donc je reprends cet avis. On nous prie de vous faire part du décès de Monsieur Alain Bode, alias Bobby Foster. La veillée aura lieu à la morgue de Nouméa jeudi 30 juillet à partir de 9h, suivi de la cérémonie religieuse en la morgue de Nouméa jeudi après-midi à 14h15 et de sa crémation à 15h. Nos condoléances accompagnent toutes les familles. Place à présent à vos communiqués.

La province Nord informe la population de Kawipa que le centre médico-social se réorganise à partir du lundi 27 juillet à 8h jusqu'au lundi 3 août à 16h30 avec un médecin présent. Le dispensaire assurera les consultations le matin de 7h30 à 12h et sur rendez-vous de 13h30 à 16h. Les urgences seront assurées jour et nuit durant cette période. Pour plus d'informations, contactez le CMS au 477 550 477 550. La province Nord remercie la population de sa compréhension et l'appelle à la prudence et à la vigilance. Et toujours la province Nord qui informe la population qu'aucune permanence sociale de la DASPS-PN ne pourra être assurée jusqu'au 31 juillet inclus. Seuls les rendez-vous déjà programmés par les assistants de services sociaux de secteur sont maintenus. La province Nord s'excuse auprès de la population des désagréments occasionnés par ce fonctionnement et invite cette dernière à se rapprocher des mairies respectives et des services spécialisés si besoin. C'est Madame Milenka Oudaré, directrice adjointe de la Direction des Affaires Sanitaires, Sociales, de la Prévention et de la Solidarité en Province Nord qui signe ce communiqué. Le maire de la commune de Kawipa informe la population qu'une campagne de vidange et de nettoyage des réservoirs reliés au réseau de distribution d'eau potable se fera à compter du lundi 27 juillet jusqu'au vendredi 31 juillet, également le lundi 3 août. Lundi 27 juillet, la distribution d'eau sera perturbée de 8h à 15h pour les secteurs alimentés par le grand réservoir situé au cimetière municipal, au campement des Mariés, Wena, Kayouri et Pibidoui. Mardi 28 juillet, pour les secteurs de la vallée de Méchin, Werupimé et Konoïchaoué, alimentés par le réservoir de Werupimé. Mercredi 29 juillet, pour les secteurs de Faja, alimenté par le réservoir de Faja. Jeudi 30 juillet pour les secteurs de Fani jusqu'à Nanrou, alimenté par le réservoir de Vieux-Méchin. Vendredi 31 juillet pour les secteurs de Seinan, alimenté par le réservoir de Seinan. Et lundi 3 août pour les secteurs de la tribu de Co, alimenté par le réservoir du Creek des Orangers. Nous rappelons à la population de prendre leur disposition afin de récupérer de l'eau potable pour leurs besoins. C'est le premier magistrat de la commune de Kawipa, M. Franck Diopoué, qui signe ce communiqué. Dans le cadre de la campagne 2026 du permis de chasser, la province des îles Loyauté informe la population et les chasseurs de l'IFOU des actions prochainement menées par la Fédération de la faune et de la chasse de Nouvelle-Calédonie. Au programme, une formation à la sécurité et à l'entretien des armes, ainsi que la délivrance des attestations d'assurance. Par ailleurs, des battues seront organisées à la tribu de Louéchila et Kédaigne. Voici le programme des interventions pour le lundi 27 juillet. Formation et vente des assurances obligatoires pour le permis aux forêts de la province à partir de 13h. Mardi 28 juillet, battu à Louéchila et mercredi 30 juillet, battu à Kédaigne. La formation est gratuite et ouverte à tous pour le renouvellement du permis de chasser. Les personnes devront se munir de leur permis de chasser, province des îles, et de la somme de 6000 francs en règlement de l'assurance. Pour les nouvelles demandes de permis de chasser, les personnes devront fournir une photo d'identité, une pièce d'identité à jour et 6000 francs en règlement de l'assurance. La province des îles rappelle que pour la délivrance de l'assurance obligatoire au permis de chasser, la somme de 6000 francs sera à régler en espèces uniquement. Les chèques et les cartes bancaires ne seront pas acceptés. Pour plus de renseignements, vous pouvez joindre la direction de l'environnement de la Pile par téléphone au 455 169 ou par mail à environnement@loyalty.nc. Et c'est le secrétaire général de la province des îles Loyauté, M. Robert Twidid, qui signe ce communiqué qui clôt ce dossier concernant votre radioservice. En vous remerciant de votre écoute.

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1: Bonjour Kanaki, bienvenue dans l'info du soir. Économie. Rencontre avec un pêcheur professionnel en pays Djihou, Monsieur Abel Waima Chicha, livrant son témoignage de vie et en ces temps difficiles. Son souhait est de travailler, travailler en partenariat avec nos collectivités locales et surtout travailler avec les personnes qui veulent travailler. Je vous propose de l'écouter.
2: Merci de venir nous visiter, enfin visiter les pêcheurs, mais visiter aussi les acteurs économiques de notre île de Lifou. Oui, effectivement, je suis pêcheur. Depuis 92, le travail de pêcheur, c'est un métier qu'on peut, si on est sérieux, on peut vivre avec ce métier-là. Mais comme tu disais tout à l'heure, depuis quelques temps, c'est devenu de plus en plus difficile. Difficile de pêcher, mais la ressource, elle diminue un peu aussi. Mais c'est aussi le contexte économique de la Nouvelle-Calédonie qui rend un peu difficile, mais aussi un peu la situation des îles Loyauté, de la province, qui rend difficile ce métier. Alors ce qu'on fait, on utilise les petits marchés de proximité, et particulièrement le marché de la mairie de Houé, pour venir vendre nos produits, mais on fait beaucoup de transformations. C'est-à-dire que moi personnellement, je transforme tous les produits de ma pêche. C'est plus facile pour moi de vendre, et ça me permet aussi de conserver le produit et puis de le vendre.
1: Transformer, c'est-à-dire vous vendez par exemple des barquettes de sashimi ou toute autre transformation, ça permet également de mieux vendre et puis que tout le monde peut apprécier.
2: Oui. Tu sais, ça a plusieurs avantages de transformer le produit. Le premier avantage, c'est que c'est quand tu rentres avec un tasar de 20 kilos, c'est difficile de le vendre, hein, ici à Lifou. Donc, si tu le transformes et puis que tu le vends en faisant des petites barquettes à 500 francs, le produit, il va mieux être vendu, mais vendu plus facilement. L'autre avantage aussi, c'est qu'il y a de la plus-value, c'est-à-dire que tu vends ton produit, donc le bénéfice, il est multiplié par 2 ou multiplié par 3, puisque tu le transformes. Donc, c'est ce double avantage qui nous intéresse, et c'est pour ça qu'on a opté pour justement continuer à vendre du poisson entier, parce qu'il y a des familles qui veulent avoir du poisson entier soit pour les mariages, pour les deuils, mais aussi pour la consommation personnelle. Mais petit à petit, on transforme nos produits. Alors maintenant, il faut essayer de faire ça dans la légalité, c'est-à-dire il faut avoir une petite unité de conditionnement, un petit labo agréé pour pouvoir faire tout ça. Mais voilà, c'est le début d'une aventure, et puis on essaie de faire ça et de s'améliorer. En fait, surtout trouver des solutions pour pouvoir s'en sortir, parce que la pêche, on sait le faire. Je te disais, j'ai commencé en 92, j'ai pas arrêté, donc je continue à le faire, et moi je suis convaincu que on peut gagner sa vie, on peut faire vivre sa vie, sa famille, envoyer ses enfants à l'école, subvenir à ses besoins de la maison en faisant la pêche. Ça permet aussi de fixer les populations sur nos îles, mais ça nous aide. Donc la pêche, c'est un métier d'avenir. Maintenant, il faut être courageux, il faut être persévérant, il faut être sérieux, et il faut un soutien des collectivités, parce que il faut aider ceux qui ont envie de travailler. Il faut pas que les collectivités soient là pour prendre la place et travailler à la place des promoteurs, des pêcheurs, mais on a besoin de ce soutien pour progresser. Pour trouver des idées, pour continuer à bien travailler sur de notre métier.
1: Vous disiez que voilà, c'est important la participation de nos collectivités pour l'avenir.
2: Oui, bien sûr, c'est toujours important d'avoir ce partenariat-là avec la province, qui a la compétence du développement. Mais il y a aussi la Chambre d'agriculture, la KPNC, il y a l'Agence rurale, il y a plusieurs collectivités qui peuvent aider On parle de la pêche, mais de toutes les activités de développement qu'on peut faire sur nos îles. Donc, mais voilà, il faut mutualiser tout ça, se donner la main, et il faut trouver des gens, comme je disais tout à l'heure, des gens qui ont envie de travailler. Parce que c'est avec ces gens qui ont envie de travailler que on va pouvoir tirer la masse. Parce que on a vu l'expérience des accords de Nouméa, de ces 30 années d'accord. Maintenant, il faut faire le bilan, et puis il faut voir ce qui a marché, ce qui n'a pas marché. Et moi je dis que maintenant il faut plus faire ce qu'on faisait. Il faut s'occuper de ceux qui ont envie de travailler. Le travail, c'est important. Si on veut réussir, si on veut bâtir notre pays, c'est par la force du travail. On peut réussir que par ça. Si on parle d'avenir et puis on ne travaille pas, je crois qu'on rêve. C'est du rêve. Donc voilà. Tout le monde doit participer à ce projet. C'est-à-dire les collectivités, les habitants, la population, les partenaires, tous les partenaires financiers, les mairies, tous ceux qui ont qui doivent, les associations, on doit tous participer pour que notre pays puisse aller de l'avant et puis bien réussir.
1: Travailler ensemble parce qu'il y a du potentiel dans les tribus.
2: Mais il y a du potentiel. Il y a des hommes et des femmes sur l'IFO, sur Marais, sur Vert qui sont capables de réussir. Ça, c'est une certitude. On les a prouvés. Regarde, allez dans les foires, allez dans les petits marchés. Vous verrez qu'il y a des mamans, il y a des papas, il y a des jeunes qui vendent de tout. Le produit de leur sueur, de leur travail. Donc, ça existe. Nous avons aussi la mer. On est entouré d'eau. Donc, on peut pas nous dire que on peut pas réussir. Non, c'est pas possible. Donc, si on a la mer, c'est-à-dire que dans la mer il y a le poisson, il y a les langoustes, il y a tout. Il faut seulement trouver les hommes qui ont envie. Et puis qui sont sérieux, puis qui sont courageux, qui veulent aller. Mais c'est pour ça que je disais tout à l'heure que réussir, c'est il faut s'occuper de ceux qui réussissent, ceux qui veulent. Il faut s'occuper de ceux qui veulent travailler, parce que il faut plus perdre du temps avec ceux qui veulent pas travailler. Voilà, je vais être clair et franc. Je pense que c'est comme ça qu'on va. C'est comme ça qu'on va trouver des solutions, c'est comme ça qu'on va réussir, c'est comme ça qu'on va... On va pas gaspiller les finances que l'on nous donne pour aider les populations. C'est en fructifiant justement ce que les hommes et les femmes sont capables de faire.
1: Car c'est important ce que vous dites, qu'il faut aider ceux qui veulent travailler pour un avenir durable, travailler dans différents secteurs, comme vous le dites. Il faut aider les personnes qui veulent travailler pour mieux réussir et atteindre des objectifs.
2: Mais oui, Gabriela, tu vois, c'est peut-être... Il y en a qui vont trouver un peu fort ce que je dis, mais... Mais je disais tout à l'heure que les accords de Nouméa nous ont mis 30 ans de vie, d'expérience. Pourquoi on a perdu du temps? Eh bien parce qu'on n'a pas su utiliser toutes les aides que l'on nous a données pour réussir. Donc maintenant, je ne pense pas que la France va nous aider éternellement. Les aides qui nous sont attribuées, ben maintenant il faut... Ça c'est à nos responsables politiques. Il faut les utiliser... plus sérieusement et aider, comme je disais tout à l'heure, tout le monde peut réussir. Moi, quand je dis, je ne fais pas une sélection, je dis, tout le monde peut réussir. Mais voilà, il faut faire de la formation, parce que si tu veux réussir, il faut te former, il faut un temps d'expérience, il faut savoir gérer ton entreprise, c'est-à-dire que s'occuper de sa trésorerie, c'est une qualité qu'il faut avoir quand tu veux lancer... Tu veux faire un travail. S'occuper de sa trésorerie, c'est 50-50 avec bien pêcher. Parce que tu peux bien pêcher, mais si tu ne sais pas t'occuper de ta trésorerie, ça va être compliqué pour toi. Donc je pense que voilà, il faut se former, La formation, c'est important. Et puis voilà, il faut aider les gens. Comme dernièrement, j'ai envie de redire ce que je disais tout à l'heure. Ce que j'ai dit pendant tout ce temps de propagande, c'est que la réussite, c'est par le travail. Si tu travailles pas, tu vas pas réussir. Si tu travailles pas, tu vas pas manger. Si tu travailles pas, tu vas pas donner à manger à tes enfants. Mais ça, c'est une parole que on donne à soi-même. Mais c'est une parole qu'on donne à nos enfants, à nos jeunes. C'est en travaillant que vous allez réussir. Si vous voulez fumer une cigarette, il faut aller travailler. Il faut aller à la mer, il faut aller au champ. Il n'y a pas de secret. Hein. Donc, pour terminer, travail, travail et travail.
1: Mesdames, Messieurs, c'est la fin de notre info du soir. Vous avez pu écouter M. Abel Waima Chicha, pêcheur professionnel en pays Djihou, nous livrer son témoignage de vie en ces temps difficiles. Son souhait, travailler en partenariat avec les collectivités locales et surtout travailler avec les personnes qui veulent travailler. Merci de votre attention. Passez une excellente soirée, toujours en compagnie de la RDK.
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0: Depuis le 2 mars, les aérodromes de Néonné et Iaï sont bloqués par des collectifs opposés au transfert des activités d'Air Calédonie de l'aérodrome de Magenta vers Tontouta. Les conséquences sont multiples pour ces populations. Conséquences sanitaires, difficultés d'un service sanitaire efficace. À cet effet, un pont aérien a été prévu ce samedi 25 juillet de Néonné. Le prochain pont aérien pour Iaï est prévu la fin du mois de juillet ou début août. Des précisions avec Wali Wahecha, présidente de la commission santé en province des îles.
1: Oui, alors bonjour à tous. Donc tu l'as déjà dit, qui je suis et la commission santé que je vais présider durant cette mandature. D'abord merci, puisque c'est la première fois qu'on se revoit après les élections. Merci à tout le monde. Merci à tous ceux qui ont fait confiance aux listes qui ont été présentées. Je dis pas seulement pour la liste Palikaïl, mais pour toutes les listes qui ont été présentées durant ces élections. Donc, c'est moi-même qui suis en charge de la commission santé. Il s'agit maintenant de régler les problèmes du quotidien, les problèmes urgents, notamment au niveau de nos patients qui sont sur Néonné et Iaï, qui sont les deux îles qui sont maintenant isolées depuis le 2 mars au niveau de l'aérien. Donc ça fait 5 mois que ces îles sont isolées. Au niveau aérien, on sait que le Béticho, il est en carénage, que Air Oceania est en panne également. Donc là, on n'est pas aidé. Et donc, il faut absolument, pour permettre aux équipes dans nos CMS d'évacuer des patients qu'il faut évacuer d'urgence sur Nouméa. Je ne parle pas de l'Evazan, hein, mais c'est seulement les patients qui ont besoin d'être évacués urgemment sur Nouméa, sinon leur santé va s'aggraver. Donc, on a un premier pont aérien. Donc, ça, il s'agit seulement de Néonné et du Haï. Un premier pont demain à 10h, qui sera assuré par Air Alizé. Et qui va évacuer des patients de Néonné sur Nouméa. Il y aura environ moins d'une dizaine de patients, je pense qu'il y en a 7. Après, les choses peuvent changer. Et puis, sur Iaï, il y aura également un deuxième pont aérien, toujours par Air Alizé, qui sera effectué en fin de ce mois-ci ou en début du mois d'août. Donc on pense là, soit le 30 juillet, soit le 1er août, ou en tout cas c'est dans cette période-là, parce que il y a un caractère urgent de ces évacuations. Ça permet aussi de désengorger nos CMS de Tadine et de Ouloup. Donc ça, ce sont vraiment des actions qui doivent être faites urgemment. C'est pour ça que la province, via l'exécutif et la DACAS, ont organisé et vont procéder aussi au paiement de ces ponts aériens, et ça revient à un montant total de 1 699 500, puisque un pont aérien coûte 849 750. Donc voilà, ce sont des mesures urgentes à prendre lorsque les îles sont isolées, qu'il n'y a plus aucun moyen de transport et que les équipes dans les CMS sont en stress parce que nous avons des patients dans nos centres médicaux qui ont besoin d'être évacués. Et au niveau de Tiga, il y a un infirmier, il y a aussi des rotations pour relayer l'infirmier qui est sur place et qui est là-bas H24. Hein. Mais on a de la chance qu'il y ait le EH, qui est le bateau de la province, qui font des rotations sur Tiga, qui amènent l'orthophoniste, le dentiste, même un agent de la DACAS pour les renouvellements des aides médicales. Donc il y a aussi ce travail aussi au niveau de Tiga.
0: Le pont aérien a été possible avec également la participation de nos coutumiers, également de la population.
1: Alors, bien sûr que quand il y a des mesures qui sont prises, les coutumiers sont aussi concertés dans ce genre de mesures. Mais là, il s'agit d'une mesure d'urgence. Donc, je suis sûre que les autorités coutumières dans nos îles et dans nos districts, sur nos terres coutumières ici en province des îles, ils comprennent aussi quand il y a des mesures d'urgence et qu'il s'agit de la vie de leur sujet, qu'il s'agit de la vie de la population, d'une manière générale, ils sont en phase avec les mesures qui sont prises, parce qu'il y va quand même de la vie de la population.
0: Et comme vous le disiez en amont, cela maintenant fait 5 mois qu'il n'y a aucun, transport aérien, ce que là, toute la difficulté s'impose. Il y a toute cette difficulté qui s'est installée par rapport à ces trois îles, car il y a la, par exemple, il y a la difficulté justement d'acheminer les malades vers Nouméa. Il y a aussi les prélèvements.
1: Oui, ben ça c'est quelque chose que qu'il faut qu'on sache aussi au niveau de du pays, parce qu'il faut cette solidarité pays. Il faut aussi que la population soit au courant, que toutes les institutions soient au courant de ça, le fait que il y ait une, on va dire, un affaiblissement ou des contraintes liées au problème de transport quand il s'agit de faire des prélèvements de sang par exemple ou autre chose, et qui doivent être acheminés dans la journée. Donc il faut qu'il y ait qui soit acheminé dans les 24 heures et qu'il n'y a pas d'avion. Et ben moi je remercie et je salue le travail de la DACAS, de sa direction et puis des agents, parce que il y a des discussions aussi avec la gendarmerie, avec l'armée, pour profiter aussi de ces rotations là pour acheminer parfois des professionnels, et surtout ces prélèvements qui sont récupérés ensuite dans les casernes à Nouméa par les agents pour les acheminer vers Bio-Calédonia, ou parfois c'est Bio-Calédonia qui vient les récupérer. Mais il est arrivé plusieurs fois que des prises de sang ne soient pas acheminées à temps et qu'on soit obligé de les détruire. Alors j'encourage toute la population, et quand je dis toute la population, c'est nous les élus, les agents dans les services comme la DACAS, que je salue encore, et puis nos autorités coutumières, toute la population de la province des îles, de se dire que quand on est dans une crise, dans la crise, comme nous le sommes actuellement, il faut que chacun puisse agir en faveur de la population, parce qu'on peut avoir toute légitimité dans toute action qu'on peut mettre en œuvre, mais quand il s'agit de la vie de la population, nous devons nous entendre et puis faire en sorte que les mesures soient prises au bon moment pour la population.
0: Sans transport aérien ou maritime, les structures touristiques également sont au bord du gouffre. La meilleure solution également de sortir de cette crise est de s'asseoir autour d'une table et de discuter entre tous les partenaires pour trouver des solutions durables. On écoute Dominique Donara, gérant de l'accueil chez DOM.
2: Comme vous disiez, ça fait 5 mois, ben oui, on n'a plus de liaison maritime, aérien. Après, nous, on a les petits maritimes traversés, des petits bateaux qui amènent un peu les gens comme ça, mais nous, on veut la grande liaison qu'on veut. Les avions, le bateau qui reprennent, tout ça, c'est ce qu'on veut.
0: C'est parce que
2: si on veut reprendre, si on veut que toutes nos activités reprennent, ben, il y a la seule solution, c'est ça. Parce que nous, nos activités dépendent des transports. Pour venir chez nous, c'est le bateau ou l'avion. Il n'y a pas d'autre moyen. Donc, s'il n'y a pas de bateau, pas d'avion, ben, toutes les activités.
0: Et vous, ce que vous recherchez, c'est une sécurité, c'est une continuité pour que vous puissiez en mesure réorganiser votre structure touristique?
2: Ben, oui, ça c'est sûr, on a besoin de sécurité, mais maintenant, s'il faut nous aider, tout ça, être plus près de nous, je crois que c'est au niveau des institutions, communales, provinciales, le congrès, le gouvernement, tout ça, il faut que tout le monde s'y mette dedans, les acteurs touristiques, tout ça, c'est qui. Pour moi, c'est ça, personnellement, mais après, je sais pas. Chacun peut-être va donner son avis, gérant d'entreprise, ou... mais moi, personnellement, c'est ça. Moi, la seule solution pour moi, c'est de mettre sur une table ronde et puis discuter. Moi, la solution, c'est discuter. Parce que si on discute pas, tous les acteurs se positionnent chacun de leur côté, ben, y a pas de discussion, ben, y a pas de sortie. Pas de sortie de crise, on appelle ça. Non, on est dans une crise, mais vraiment, hein, je peux pas dire comment on est. On a vraiment des soucis, là, c'est sûr. Après, pour sortir de cela, ben là, je sais pas comment. C'est une solution que j'ai déjà essayé d'aborder avec les autres. C'est de discuter pour trouver une solution, mais ouais. Tout le monde compte sur leur position, ben là, pour sortir de là, je sais pas. Prenons les petits patrons, les petits patentés, les petits gérants, tout ça. On met l'agent de l'hôtel Némoné Village, tout ça. Comme ça, on est tous famille, donc on essaie de se voir de temps en temps pour essayer d'en discuter, mais je crois pas qu'on a... Parce que nous, ici, il y a les autorités coutumières, tout ça, qui sont dessus, tout ça. Donc, il faut passer par tout ça. À part les institutions, tout ça, on sait qu'il y a les autorités coutumières, tout ça, qui sont très importantes aussi chez nous, et puis qui ont de leurs décisions, et puis c'est pour ça, nous, on ne peut pas. Mais pour moi, la seule solution, c'est ça, de se mettre sur une table ronde, et puis en discuter, trouver des solutions, parce que là, rester comme ça, je sais pas. Moi aussi, j'ai plus de solutions. J'ai essayé de chercher des solutions. Là. Et on traverse beaucoup ces derniers temps les périodes difficiles. On nous a promis plein de trucs avec toutes les élections qui se passent, là. Mais pour l'instant, il n'y a rien encore qui se débloque là, ce que je remarque. On nous a promis qu'il faut attendre les élections provinciales, communes, toutes les élections qui sont passées, maintenant c'est le gouvernement, le Congrès, waouh. C'est ce qu'on nous dit souvent, parce qu'on les appelle, les différents services pour essayer de d'en savoir ce qui se passe, où on en est, comment ça se fait qu'on est toujours. Attendre les élections, puis là on est un peu fatigué des élections. Mais on en voit souvent là, ces derniers temps, dans les médias, qu'on parle que de ça. Mais là, pour l'instant, nous, on est au point mort, hein, tout le monde. Point mort. On essaie de se débrouiller de notre propre moyen, mais on essaie de faire des activités parallèles, essayer de vendre un peu des vignes, tout ça, pour essayer de subvenir à nos besoins, pour payer un peu les factures d'électricité, parce que l'électricité, si on ne paye pas, c'est coupé, ça, c'est direct. L'eau. Ceux qui sont dessus, les politiciens. C'est eux qui ont la clé, c'est eux qui ont. Il y a tout ça, il n'y a que. Parce que là, on a bien vu, tu vois. On a essayé de trouver des solutions entre nous, la population, tout ça, mais après, tout le dernier mot, c'est les politiques. Là, ce qu'on nous a dit, c'est les politiques, ceux qui décident de tout. Mais après, c'est les promesses qu'ils nous ont faites, tu vois, c'est ça qu'ils nous ont dit, ça sera pour. On attend, mais on sait pas quand est-ce que ça va être débloqué, tout ça. Quand est-ce que la situation va redevenir normale. Bon, ça va être un souhait. Ce que je souhaite, c'est que ceux qui sont là au-dessus pour discuter de la situation chez nous aux îles, qu'ils se mettent à table et puis qu'ils pensent à nous. Moi, c'est mon dernier mot. C'est le souhait que je veux, c'est qu'on reprenne la vie d'avant. On a les avions, on a le bateau, tout. C'est ça mon souhait, pour que nos activités reprennent et puis.
0: Vous entendrez le témoignage de Mélodie dans ce journal. Un exemple d'intégration dans la culture kanak. Une Française mariée à Kanak de Djéhou s'implique dans l'organisation du mariage coutumier des proches de son époux. Je vous propose d'écouter Mélodie Léanga.
3: Au départ, je n'étais pas rassurée, dans le sens où, comme je venais d'arriver, je ne savais pas trop qu'est-ce qu'il fallait faire. Et après, tout le monde m'a bien expliqué. Mon mari, déjà, il m'a bien expliqué mon rôle, en fait, notre rôle. Et par rapport à la préparation du mariage, c'est surtout, en fait, le rôle coutumier, tout ce qui tourne autour, en fait. Et du coup, en fait, au final, si on connaît bien la coutume, si on s'intègre bien, si on nous explique bien, et si on participe, au final, l'intégration se fait facilement et après, il n'y a pas de souci. Hein.
0: Tu t'es bien intégrée en épousant quelqu'un ici et c'est pour ça que tu disais qu'il faut bien s'intégrer et après le reste...
3: C'est ça. Donc, en fait, il faut pour ça... Et après, moi, je travaille, donc c'est vrai que souvent, je n'ai pas trop la chance de pouvoir participer à certains événements. Mais j'essaye au maximum en fait d'être là, d'être présent, surtout quand il y a des événements comme ça où il faut participer, il faut travailler, faire le travail. Et c'est surtout faire le travail familial. Et l'intégration, en fait, elle est... Le truc, c'est que les gens, en fait, nous intègrent facilement. C'est la famille et en fait, on connaît un tel, après on connaît un tel. Et en fait, c'est une facilité d'intégration, une facilité de communication. Et au final, il n'y a même pas besoin de se poser la question, est-ce qu'on s'intègre facilement, est-ce qu'on a sa place? Parce que la place, elle se fait, sans se poser de questions. En fait.
0: Tu t'es intégré parce que la famille t'a accepté et le reste est venu ensuite. Même le travail n'est pas aussi contraignant. C'est aussi un travail où tu participes, où chacun vient donner le meilleur de soi. Quel est un peu ton regard?
3: En fait, ouais, la place, elle est venue naturellement. La place, elle est venue naturellement dans la famille, parce que voilà, on vit tous ensemble. Et voilà, après, la place, c'est bon. Après, c'est le regard, c'est que c'est différent. C'est différent, c'est vrai, que du travail qu'on fait en France par rapport à certains mariages. Il y a plus de choses, c'est toute une organisation. Mais c'est que chacun a sa place. En fait, chacun sait ce qu'il a à faire et c'est ça en fait, cette organisation là en fait elle est déjà millimétrée de base parce que tout le monde a ça dans le sang en fait, c'est, et c'est ça qui est beau parce que en fait c'est le fonctionnement ensemble, c'est le vivre ensemble qui est toujours présent ici dans la communauté kanak et qu'on peut-être qu'on ne retrouve pas chez nous en fait que au niveau métropolitain. Et c'est beau, c'est une belle culture.
0: Comme tu l'as dit, il y a déjà ce vivre ensemble. Le vivre ensemble t'a facilité ton intégration dans un monde que tu ne connais pas. Et peu à peu, à cause de ce vivre ensemble, ça t'a permis de bien t'intégrer.
3: C'est ça, c'est le fait que tout le monde travaille pour tout le monde s'entraide, tout le monde... voilà. Et même que des fois, quand on se sent seul, parce que moi, ça m'a un peu arrivé hein, de me sentir seul, de savoir qu'est-ce que... voilà. Parce que j'arrive, hein, je débarque, y a toujours quelqu'un pour être là, pour aider, pour rassurer, pour dire « t'inquiète pas, je vais le faire ». Et une fois, c'était pour couper des cocos, première fois que je coupais des cocos avec un sabre. Et on m'a montré, on est venu m'expliquer, on est resté on a mis du temps avec moi. Mais on m'a montré comment il fallait faire. Elle dit, mais t'inquiète pas, t'es pas toute seule. Et c'est ça, c'est le truc-là qui est beau, en fait. Et voilà. Et ça facilite, en fait, l'intégration et ça facilite les liens, ça facilite les explications. Et des fois, il n'y a même pas besoin de communiquer. On est là pour nous guider, et, naturellement, quoi. Et merci la famille. Merci d'être là et merci de toujours faire tout ensemble. Et voilà. Et il faut continuer comme ça.
0: Quand aura lieu la journée mondiale des grands-parents et des personnes âgées cette année? La journée mondiale des grands-parents et des personnes âgées célébrée chaque année le 4e dimanche de juillet. L'édition 2026 se déroulera le dimanche 26 juillet. Le monde va trop vite où l'on court après l'avenir en oubliant parfois l'essentiel. Pourtant, il existe un jour spécial posé sur le calendrier comme une caresse. Pour rappeler que les seniors sont bien, plus qu'un simple le souvenir du passé. La journée mondiale des grands-parents et des personnes âgées est ce moment unique où le monde entier se tourne vers nous, non pas par pitié mais par amour. Pour dire haut et fort, une personne âgée n'a pas perdu l'espoir. Elle est au contraire une phare dans la nuit. Le thème choisi cette année par le pape François, heureux celui qui n'a pas perdu l'espoir, s'inscrit dans le contexte du jubilé de l'espérance et nous invite à reconnaître dans les personnes âgées non seulement des destinataires de l'attention pastorale, mais aussi des témoins de l'espérance et des protagonistes actifs de la vie ecclésiale. Leur expérience de vie et de foi est un patrimoine précieux capable d'enrichir les nouvelles générations et de renforcer le tissu communautaire. La journée mondiale des grands-parents et des personnes âgées, la journée instituée par le pape François 2021 et célébrée chaque 4e dimanche de juillet, se présente comme une occasion de manifester aux personnes âgées la proximité de l'Église et de valoriser leur contribution dans les familles et dans les communautés. Cette année, la date coïncide avec la fête des grands-parents de Jésus, Joachim et Anne. Et le pape invite à célébrer cet événement à travers une liturgie eucharistique dans l'église. Que cette journée soit donc un encouragement pour tous, en particulier pour les plus jeunes, à reprendre la belle attitude de rendre visite à leurs grands-parents, personnes âgées de la famille, ainsi qu'à ceux qui ne reçoivent aucune visite. Cette rencontre simple mais profondément humaine permet de rendre tangible l'amour de Dieu en offrant du temps, de l'écoute et une présence fraternelle à ceux qui en ont besoin.
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Et enfin, selon le journal Le Monde, en Guinée, une mobilisation en ligne inédite après les viols de jeunes filles mineures. La diffusion de vidéos montrant des viols collectifs d'adolescentes dans la région de Cancan a provoqué une forte émotion. Une information judiciaire est ouverte depuis avril, mais la volonté des familles de faire profil bas menace la tenue d'un procès. Jeudi noir, c'est le hashtag repris jeudi 23 juillet par des centaines d'internautes guinéens, principalement sur Facebook, pour dénoncer les viols et autres violences faites aux femmes. Ce mouvement modeste mais inédit dans ce pays d'Afrique de l'Ouest répond à un appel lancé mardi par des militantes féministes réclamant l'application de la loi pénale et l'accélération des procédures judiciaires dans les affaires de violence sexuelle. À l'origine de cette campagne, la diffusion en ligne, une dizaine de jours plus tôt, de deux vidéos de viol. On y voit trois jeunes hommes, les mêmes dans les deux vidéos, violant des adolescentes dans une maison abandonnée. Les faits remontent au mois d'avril et se sont déroulés dans la localité de Madiana, dans la région de Cancan, dans le nord-ouest du pays. Les images filmées par les agresseurs eux-mêmes avaient déjà été diffusées, mais sans rencontrer le même écho. L'émotion suscitée par leur réapparition tient au fait que trois mois plus tard, la procédure judiciaire paraît enlisée, même si quatre hommes sont en détention provisoire. L'objet de la campagne numérique Jeudi Noir était précisément de réclamer la tenue rapide d'un procès. Chaque citoyen était invité à publier une photo le montrant vêtu de noir en signe de solidarité avec les victimes et de rejet de violences faites aux femmes. Et mesdames, messieurs, c'est la fin de notre édition de la mi-journée. Bon appétit si vous êtes à table. Et surtout, passez une excellente journée, toujours en compagnie de la RDK.

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qui s'annonce notamment ce dimanche 26 juillet. Bon dimanche que nous vous souhaitons et surtout bon anniversaire à tous les natifs de ce jour. Ce sont les Anne et les Joachim que l'on fête aujourd'hui. Bonne fête à vous mesdames et messieurs. La bonne semence d'aujourd'hui à celui qui peut faire infiniment plus que tout ce que nous demandons ou pensons selon la puissance qui opère en nous. À lui la gloire dans l'assemblée dans le Christ, à lui la gloire dans l'assemblée dans le Christ Jésus pour toutes les générations du siècle des siècles. Amen. Éphésiens 3 verset 20 à 21. Avons-nous déjà imaginé quelque chose de vraiment grand que Dieu pourrait faire pour nous? Quel que soit ce rêve, Dieu peut faire en nous infiniment plus que ce que nous pouvons concevoir. C'est ce que l'apôtre Paul affirme dans les versets du jour après avoir exprimé une prière où il demande de très grandes choses pour les croyants. Qu'ils soient fortifiés en puissance par son esprit, que le Christ habite par la foi dans leur cœur, qu'ils soient enracinés, fondés dans l'amour, qu'ils soient capables de comprendre ensemble l'immensité des plans de Dieu, qu'ils connaissent l'amour de Christ qui surpasse toute connaissance, qu'ils soient remplis jusqu'à la plénitude de Dieu. Comment est-ce possible? La puissance de notre Dieu et Père ne connaît aucune limite et cette puissance agit maintenant en nous. Et pourtant, je me sens faible, je ne ressens pas toujours cette puissance, mais elle est bien présente par le Saint-Esprit que nous avons reçu. Plus nous lui abandonnons notre vie et plus cette puissance divine peut agir en nous et accomplir ce qui est bien au-dessus de nos pensées. C'est ainsi que nous pouvons louer le Seigneur. Cette louange n'est pas seulement personnelle, elle est aussi collective dans l'Église. Elle se poursuivra durant l'éternité, dans Apocalypse 5, verset 14. L'Église rayonnera de la gloire de Dieu dès à présent, chantons ensemble de tout notre cœur. Amen. Alléluia. À méditer en ce jour. Ne manquez pas dans quelques instants le canal info avec vos avis de décès, vos communiqués. Ensuite, un point météo. Pas de titre à 6h30, mais retrouvez la rediffusion de votre émission Enquête de société de vendredi où Romain Méhoun eh bien, recevait Madame la mairesse de la commune du Mont-Dor, Madame Nina Julie. Pacific Review à suivre aux alentours de 7h30. Et le culte également. En vous souhaitant bon réveil, bon matin. Bon dimanche surtout, prudent sur la route, bon courage pour d'autres et bon repos pour certaines et certains. 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

Vos avis de décès à présent, nous pouvons vous faire part du décès de Monsieur Ruby Claude, dit Nounous. La veillée se déroulera en la morgue de Nouméa ce lundi 27 juillet de 8h à 14h, suivie de la cérémonie religieuse dans la chapelle de la morgue à 14h15 et de sa crémation à 15h. Donc je reprends cet avis, on nous prie de vous faire part du décès de Monsieur Ruby Claude, dit Nounous. La veillée se tiendra en la morgue de Nouméa ce lundi 27 juillet de 8h à 14h, suivi de la cérémonie religieuse qui sera célébrée en la chapelle de la morgue à 14h15 et de sa crémation à 15h. Avis de décès signé de ses enfants. On nous prie de vous faire part du décès de Madame Nguyen Léa. La veillée se déroulera en la morgue de Nouméa mardi 28 juillet de 9h à 14h15, suivi de sa crémation. Je reprends cet avis. On nous prie de vous faire part du décès de Madame Nguyen Léa. La veillée se déroulera en la morgue de Nouméa mardi.

28 juillet de 9h à 14h45, suivi de sa crémation. Jeannie Baude, sa sœur, Françoise Baude, Maïdi, sa sœur, Michael et Johan Toubon, ses neveux, Johan et Alexandre Bourras, ses neveux, ont l'immense tristesse de vous annoncer le décès de M. Alain Baude, alias Bobby Foster. La veillée aura lieu à la morgue de Nouméa jeudi 30 juillet, à partir de 9h jusqu'à la levée du corps, suivie de la cérémonie religieuse qui sera célébrée au centre funéraire de Nouméa à 14h15 et de sa crémation à 15h. Donc je reprends cet avis. On nous prie de vous faire part du décès de M. Alain Baude, alias Bobby Foster. La veillée aura lieu à la morgue de Nouméa ce jeudi 30 juillet à partir de 9h, suivie de la cérémonie religieuse au centre funéraire de Nouméa à 14h15 et de sa crémation à 15h. Attention du grand chef du district de Guama pour le clan Citano, à notre chef de clan, M. Boama Jacques Kachingo Kazel, à toute la famille Boama, Serei Angai, Serei Watini, Serei Gosen, Serei Ete, pour les clans alliés, Siwairu, Serei Netse, M. Wayariji Rabba, au pasteur, M. Wayariji Kojo, M. Wayariji Shonu, à toute la famille Wayariji, la famille Waimaja et le clan Sinatsewen, à toutes les familles de la tribu de Mebouet, à M. Uedj Chepe et Uedj Carré, Mme Huguet Apa, à la famille Tsariane, à la famille Daye, sur Nouméa et Poum, M. Wahéa Pierre, M. Golécha Joseph, Mme Carto Tarueno Simone, Mme Jewine Tala, oui Louisa, Gwenere Sienene, Toulou Magi Eija, à Mme Waiwe Taeo, M. Naya Lali, Mesdames Konetso Waipit, Jahatong Simone, Tijin Kalena, Urigei Paulette, M. Uedj Nahinin et toute la famille Uedj, la famille Wafa, à M. Waimaja Elisha, Chaye Talan, Pijon Aveyo, Watsal Wagad Henri, Wabet Emile, au pasteur Roine Guillaume et la paroisse de Moravel, au groupe de femmes de l'EPKNC, aux proches et amis du quartier de Rivière-Salée, à messieurs Pueda Pierre et Samat Steve, mademoiselle Kazon Elise. On nous prie de vous faire part du décès de madame Boama Gumano, née Wayariji, décès survenu à son domicile dans sa 83e année. Les cérémonies coutumières se dérouleront au domicile de monsieur Boama Marcel Acutio à partir de ce mercredi 29 juillet. La veillée aura lieu au centre funéraire de Nouméa jeudi 30 juillet de 8h à 20h. Elle reprendra vendredi 31 juillet à partir de 7h, suivie de la cérémonie religieuse qui sera célébrée en la chapelle de la morgue, vendredi à 10h15, suivie de son inhumation à 11h au cimetière du 5e kilomètre. Donc je reprends cet avis de décès. On nous prie de vous faire part du décès de Madame Boama Gumano, née Wayariji. Les cérémonies coutumières se dérouleront au domicile de M. Boama Marcel à Couture à partir du mercredi 29 juillet. La veillée aura lieu à la morgue de Nouméa jeudi 30 juillet de 8h à 20h. Elle reprendra vendredi 31 juillet à partir de 7h, suivie de la cérémonie religieuse en la chapelle de la morgue vendredi à 10h15 et de son inhumation à 11h au cimetière du 5e kilomètre. Et c'est M. Boama Paul qui signe cet avis de décès qui referme cette première partie de votre radioservice. Nous vous présentons toutes nos condoléances. Place à présent à la lecture de vos communiqués.

La province Nord informe la population de Kawipa que le centre médico-social se réorganise à partir de ce lundi 27 juillet à 8h jusqu'au lundi 3 août à 16h30 avec un médecin présent. Le dispensaire assurera les consultations le matin de 7h30 à 12h et ce rendez-vous de 13h30 à 16h. Les urgences seront assurées jour et nuit durant cette période. Pour plus d'informations, contactez le CMS au 477 550. Je répète 477 550. La province Nord remercie la population de sa compréhension et l'appelle à la prudence et à la vigilance. Toujours la province Nord qui informe la population qu'aucune permanence sociale de la DASPS province Nord ne pourra être assurée jusqu'au 31 juillet inclus. Seuls les rendez-vous déjà programmés par les assistants de services sociaux du secteur sont maintenus. La province Nord s'excuse auprès de la population des désagréments occasionnés par ce fonctionnement et invite cette dernière à se rapprocher des mairies respectives et des services spécialisés si besoin. C'est Mme Milenka Oudaré, directrice adjointe de la Direction des affaires sanitaires, sociales, de la prévention et de la solidarité en province Nord qui signe ce communiqué. Le maire de la commune de Kawipa informe la population qu'une campagne de vidange et de nettoyage des réservoirs reliés au réseau de distribution d'eau potable se fera à compter du lundi 27 juillet jusqu'au vendredi 31 juillet ainsi que le lundi 3 août. Le lundi 27 juillet, la distribution d'eau sera perturbée de 8h à 15h pour les secteurs alimentés par le grand réservoir situé au cimetière municipal ainsi que le campement des mariés, la Wena, Kayuri et Pibidoui. Mardi 28 juillet pour les secteur de la vallée de Méchin, Werupimé, Konoïchaoué, alimenté par le réservoir de Werupimé. Mercredi 29 juillet pour les secteurs de Faja, alimenté par le réservoir de Faja. Jeudi 30 juillet pour les secteurs de Fani jusqu'à Nanrou, alimenté par le réservoir de Vieux-Michin. À Fani, vendredi 31 juillet pour les secteurs de Seinan, alimenté par le réservoir de Seinan. Lundi 3 août pour les secteurs de la tribu de Co, alimenté pour le réservoir du Creek des Orangers. Nous rappelons à la population de prendre leur disposition afin de récupérer de l'eau potable pour leurs besoins. C'est le premier magistrat de la commune de Kawipa, M. Franck Diopoué, qui signe ce communiqué. Dans le cadre de la campagne 2026 du permis de chasser, la province des îles Loyauté informe la population et les chasseurs de Nodejehu des actions prochainement menées par la Fédération de la faune et de la chasse de Nouvelle-Calédonie. Au programme, une formation à la sécurité et à l'entretien des armes, ainsi que la délivrance des attestations d'assurance. Par ailleurs, des battues seront organisées à la tribu de Louishila et de Kedaigne. Lundi 27 juillet, formation et vente des assurances obligatoires pour le permis au pari de la province des îles à partir de 13h. Mardi 28 juillet, battu à Louishila. Mercredi 30 juillet, battu à Kedaigne. La formation est gratuite et ouverte à tous. Pour le renouvellement du permis de chasser, les personnes devront se munir de leur permis de chasser province des îles et de la somme de 6 000 francs règlement de l'assurance. Pour les nouvelles demandes de permis de chasser, les personnes devront fournir une photo d'identité, une pièce d'identité à jour et 6 000 francs en règlement de l'assurance. La province des îles rappelle que pour la délivrance de l'assurance obligatoire au permis de chasser, la somme de 6 000 francs sera à régler en espèces uniquement et les chèques et les cartes bancaires ne seront pas acceptés. Pour plus de renseignements, vous pouvez joindre la direction de l'environnement de la Pile par téléphone au 455 169 ou par mail à environnement@loyalty.nc. C'est le secrétaire général de la province des îles Loyauté, M. Robert Chouidid, qui signe ce communiqué qui referme votre service public. En tout cas, de cette matinale. Votre prochain service public à 11h05. Merci de votre oreille attentive. Holmes, Mounia, Réveil douceur sur Jido Radio.

de la douceur en ce dimanche matin sous le vent, le duo Garou, Céline Dion, également Francis Cabrel que vous avez pu entendre, des Sweet People, Daniel Lévy, l'envie d'aimer, les 10 commandements.

Grâce à vos prévisions météo établies par le Centre Météo France en ce dimanche 26 juillet. Attention, attention, vigilance jaune avec une forte houle à l'île des Pins où la houle de sud-sud-ouest grossit à 3 mètres ce dimanche après-midi. Elle diminuera lentement au cours de la nuit prochaine. Ce matin, les nuages recouvrent le ciel des Loyautés où des averses se maintiennent. Ailleurs, ils alternent avec quelques belles éclaircies par moment avec des ondées en défaut de matinée sur le sud-ouest principalement. L'alizé de sud-est se renforce entre 15 et parfois 20 nœuds sur la côte ouest et aux Loyautés. Sur les autres régions, il est plus faible, y compris entre 10-15 nœuds. Cet après-midi, sur le sud, des éclaircies résistent particulièrement vers Coigny et sur le sud-est. Ailleurs, le ciel est nuageux avec quelques averses par endroit. Le vent de sud-est se maintient entre 10-15 nœuds sur le sud. Ailleurs, il souffle entre 15-20 nœuds. Localement, un bon 20 nœuds avec des rafales à 30 nœuds sur le nord-ouest. Et les températures maximales se maintiennent légèrement en dessous des normales de saison. Elles varient de 22 à 25 degrés. Donc, je vous rappelle, vigilance jaune avec une forte houle à Coigny où la houle de sud-sud-ouest grossit à 3 mètres ce dimanche après-midi. Elle diminuera lentement au cours de la nuit prochaine. Prudence et vigilance à toutes et tous. À vous rappeler qu'il n'y a pas de titre pour votre édition de 7 heures puisque vous allez retrouver la rediffusion de votre émission Enquête de Société, l'émission qui avait été animée par Romain Méon vendredi et qui avait pour invité Madame Nina Julier, maire de la commune du Mont-d'Or. Circle of Life, Léo Horace.

Le cercle de la vie, Circle of Life. Allez, on vous emmène au pays Maori à présent avec Madame Esther Stefana. Spéciale dédicace pour toi, ma sœur Audrey. Et pour notre Miss Lana Prost, félicitations, ma fille.

Les Barefoot Boys, Hilo et Shem. Enfant perdu, Anola, le Kumafo, un cover de Swahili.

0: Le groupe Tebaka Tamahana. Il est tout juste 7h sur le canal de Kanaki. Vous venez de nous rejoindre. Nous vous souhaitons la bienvenue. Place à présent à la rediffusion de votre émission de vendredi, Enquête de société, où Romain Méroun avait pour invité Madame Nina Julier, maire de la commune du Mont d'Or.
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2: Amis auditeurs, bonjour, merci d'être avec nous pour notre émission Enquête de société, donc sur Djido Radio, c'est ce matin. Donc avec nous aujourd'hui, nous avons le plaisir de recevoir Madame Nina Julier. Madame Julier, bonjour.
3: Bonjour.
2: Et bien sûr, merci d'avoir accepté cette invitation. Nous avons le plaisir de vous recevoir pour cet entretien. En tout cas, c'est pour le bilan de ce qui a été réalisé depuis votre élection à la mairie du Mont d'Or avec votre équipe. Cette semaine, vous avez pu présenter le bilan de ces 3 mois et demi donc de présence à la mairie. Vous êtes, on va dire, assez satisfait de ce qui a été réalisé. Cela me semble-t-il.
3: Nous nous étions engagés effectivement pendant la campagne à montrer aux Mondoriens que nous allions avoir une action rapide et très concrète dès que nous serions élus. Donc nous avions proposé 12 mesures prioritaires pendant la campagne dès les 100 jours du mandat, et c'est ce que nous avons réalisé donc ces 3 derniers mois. Donc des mesures qui sont tournées vers la sécurité, vers l'attractivité économique, mais aussi vers la jeunesse, la famille, et puis la gouvernance aussi, hein, la transparence, la proximité. Donc 12 mesures que nous avons toutes mises en place depuis 100 jours.
2: Avant de revenir sur des priorités, je vais parler de l'attractivité. En tout cas, une des mesures qui a été prise, c'est d'être présent auprès de la population, et ça c'est très important.

0: Pourtant, puisque vous avez des administrés qui viennent vous voir, il me semble tous les jours, mais c'est lundi après-midi en particulier.
1: Oui, d'ailleurs, je fais un petit message ici aux mandoriens qui souhaiteraient me rencontrer ou rencontrer mon équipe. Nous sommes présents à la mairie sans rendez-vous tous les lundis de 15h à 18h pour répondre aux questions des mandoriens, pour apporter des solutions à leurs doléances. Et puis, nous avons même un partenariat avec l'ADI qui vient également le lundi après-midi sur le parking avec son petit camion de la mairie et qui est là aussi pour aider les administrés qui souhaitent se lancer dans l'aventure de l'entreprise.
0: Il n'y a pas d'âge pour ça.
1: Il n'y a pas d'âge pour ça. Moi, je reçois tous les lundis après-midi des jeunes qui sortent de l'école et qui cherchent un emploi. Ou je reçois aussi des personnes plus âgées pour tout type de demande. Ça va du caniveau bouché au chien des voisins qui aboie, à des demandes aussi pour trouver de l'emploi ou pour aider à construire une entreprise.
0: En parlant de jeunes, vous avez évoqué un peu, il y a aussi une certaine priorité, c'est la jeunesse. Nous reviendrons sur d'autres priorités dans un instant, mais j'ai envie de parler de la jeunesse puisque il était important d'agir pour cette nouvelle mandature pour la jeunesse. Et il y a des choses qui sont faites pour les jeunes dès le début de votre mandature.
1: On voulait effectivement envoyer un signal fort à notre jeunesse pour lui montrer qu'on allait être là pour la soutenir. Et on a voté un dispositif de crédit communal de 5000 francs qui bénéficie à tous les jeunes mondoriens scolarisés de la 6e à la terminale. Et grâce à ce crédit qui vient s'ajouter au crédit de 15 000 francs déjà offert par la province sud au travers du dispositif Click and Move, nos jeunes peuvent aller faire du sport, faire des activités culturelles toute l'année. Avec ce portefeuille de 5 000 plus 15 000 francs, ça leur permet vraiment de pouvoir accéder à plein d'activités gratuitement.
0: C'est très important parce que il n'y a pas de, on va dire, c'est ouvert, tout le monde peut venir s'intéresser à ce petit budget qui permet à beaucoup de choses pour ces jeunes.
1: Oui, c'est ouvert pour nos jeunes, de la 6e à la terminale. Tout le monde peut venir, tous ces jeunes-là, ça représente 2200 jeunes dans la commune et je les incite à aller sur l'application en ligne de Click and Move. Ils verront leur petit crédit communal de 5000 francs et ils pourront l'utiliser, le cumuler avec les 15 000 francs de la province sud dans des activités sportives, culturelles. Ils pourront aller faire du foot, du basket, ce qu'ils veulent dans la commune parce que on a plus de 50 associations qui sont partenaires.
0: Nous continuons donc cet entretien, Madame le maire, simplement pour revenir à cette priorité, c'est la question de la sécurité. Il était important de parler de sécurité au Mont d'Or, c'est l'une des priorités et des principales priorités, on va dire comme ça les choses, donc ici, dans le Mont d'Or pour vous.
1: Oui, la sécurité, c'est la priorité des Mont-Doriens, c'est pour ça que c'est la priorité de la mairie. Et nous avons là aussi mis en place des actions fortes dès le début du mandat, en commençant par le recrutement de policiers municipaux pour venir renforcer nos effectifs, d'avoir plus de forces de l'ordre sur le terrain et sur une plage horaire plus étendue. Ensuite, nous avons voté un dispositif sur la tolérance zéro vis-à-vis des mineurs délinquants. C'est un dispositif qui va nous permettre d'apporter une réponse à chaque acte d'incivilité commis par un mineur. Ça se fait en partenariat avec le tribunal et nous allons faire porter ce dispositif par un nouveau service que nous venons de créer qui s'appelle le service antidélinquance des mineurs. L'idée, c'est vraiment de lutter contre la récidive, c'est de pouvoir agir dès les premiers actes d'incivilité, de ne rien laisser passer, de montrer une certaine fermeté pour expliquer aux jeunes qu'on ne peut vivre ensemble que si chacun respecte les règles et respecte les autres.
0: La tolérance zéro, cette mesure a un impact envers les parents si il y a récidive.
1: Exactement, il faut que les parents soient responsabilisés parce que je le rappelle, la première mission des parents, c'est d'éduquer leurs enfants. Je comprends que c'est pas facile d'éduquer ses enfants, c'est une mission qui est compliquée, surtout quand on est à la recherche d'un emploi, quand les fins de mois sont difficiles à boucler, mais néanmoins, quand on a des enfants, on se doit de leur apporter une éducation de respect vis-à-vis des règles, de respect vis-à-vis des autres. Et quand les jeunes sont laissés à l'abandon, quand ils font des bêtises, qu'ils sont pas surveillés, quand ils sont déscolarisés, eh bien, il faut rappeler aux parents, aux familles, quelle est leur responsabilité. Et c'est ce que nous allons faire au travers de ce dispositif Tolérance Zéro.
0: Pour la première mesure, est-ce qu'il y a eu des embauches? Je parle des effectifs, donc de la police.
1: Oui, nous allons embaucher sur les 5 policiers que nous projetions d'embaucher au moins 3. Dépend des candidatures qu'on a eues. Et on se laisse la possibilité de réouvrir un appel à candidature d'ici la fin de l'année, puisqu'un concours de police va être organisé. Donc on sera au total à la fin de l'année à 5 effectifs supplémentaires.
0: D'autres mesures sont à signaler dans ces 100 premiers jours. Donc il faut aussi parler de certaines taxes que vous avez retirées. C'est très important parce qu'il y a aussi vous essayez de faire venir du monde en commandeur et la question de certaines taxes peuvent être un frein sur le développement économique par exemple. Donnez-nous plus de précisions sur cela.
1: La commune du Mont-d'Or a perdu 2500 administrés, ce qui fait 8% de la population. Donc notre objectif, c'est de faire revenir les gens. Donc pour les faire revenir, il faut deux choses. Leur montrer qu'on va avoir une politique de fermeté vis-à-vis de la délinquance pour que les gens se sentent en sécurité. C'est le premier levier attractif. Et le deuxième, c'est d'essayer de leur montrer que la commune peut leur faire des facilités en supprimant des taxes, c'est ce que nous avons fait, pour les inciter à venir plutôt s'installer au Mont-d'Or que dans une autre commune. Donc on a supprimé la taxe communale d'aménagement, c'est la taxe à la construction. Je donne un exemple, si vous construisez une maison de 20 millions au Mont-d'Or, vous faites l'économie de 800 000 francs, et donc ces 800 000 francs, bah, vous pouvez les réinvestir dans un carport, dans une cuisine extérieure, un petit spa pool, enfin voilà. Là, vous pouvez, au lieu de perdre cet argent dans une taxe, le réinvestir pour vous.
0: Il y a des recettes qui disparaissent sûrement pour la mairie, donc et aussi il y a des créations d'autres dépenses. Comment jouer cela avec la baisse financière qui sévit donc dans notre pays aujourd'hui et notamment dans les mairies?
1: C'est vrai que c'est un choix politique fort parce que supprimer une taxe, ça veut dire moins de recettes pour la mairie. Mais on compte vraiment d'ici 2 ans récupérer les bénéfices de cette mesure. C'est-à-dire que si des gens reviennent s'installer au Mont-d'Or, si des entreprises qui elles aussi bénéficieront de la suppression de cette taxe reviennent créer de l'emploi au Mont-d'Or, quelque part indirectement on récupérera ces recettes. On va les récupérer au travers de la consommation, on va la récupérer au travers de la patente que les entreprises vont payer, de la contribution foncière. Donc on va récupérer à un moment donné, si notre pari est gagné, les recettes attendues, celles qui pourront nous permettre justement de faire redécoller la commune.
0: Il y a certaines mesures que vous avez mises en place, donc lesquelles peut-on encore signaler? Donc aujourd'hui, nous sommes à 100 jours de la prise de fonction de votre équipe.
1: Nous avons également lancé une brigade de propreté urbaine. Je le signale parce que les Mont-d'Oriens sont très attachés à ce qu'on intervienne vite quand il y a par exemple des dépôts d'ordures sauvages ou quand il y a des tags ou voilà, quand il y a des zones qui sont sales. Et donc cette brigade, elle aura l'objectif d'intervenir sous 48 heures à partir d'un numéro que nous allons mettre en place qui s'appellera Allô Mairie Mont-d'Or. Donc voilà, on a lancé le dispositif, il est encore en train de se mettre en place, il va falloir attendre encore quelques mois pour qu'il soit vraiment opérationnel.
0: C'est une brigade de personnes, il y a combien de personnes qui vont y travailler?
1: Justement, on est en train de réorganiser les services pour que ce soit des agents de la mairie qui puissent intervenir et peut-être aussi voir avec de la prestation. Donc voilà, on est en train encore de réfléchir les moyens que nous allons mettre derrière, mais le principe a été acté et le dispositif sera disponible d'ici 2 mois. En tout cas, il sera voté en conseil municipal.
0: D'autres mesures, c'est bien sûr les mesures contre la sonorisation abusive, par exemple.
1: Ça aussi, c'est important. Dans notre campagne, on l'a entendu à de nombreuses reprises. Les Mondoriens sont parfois excédés par les bruits du voisinage, le non-respect de certaines personnes, les voitures qui font du bruit, certains nakamals qui ne respectent pas la réglementation, des gens qui font la fête tous les week-ends. Et les Mondoriens ont le droit de vivre dans la tranquillité chez eux. Encore une fois, c'est une question de respect. Si on veut vivre ensemble, il faut que chacun respecte les règles. On peut faire la fête, on peut avoir une activité économique, mais il faut être raisonnable et comprendre aussi ce dont ont besoin les voisins. Donc on a mis en place une nouvelle réglementation, plus contraignante que celle d'avant. On va beaucoup communiquer sur le sujet, on va informer, on va sensibiliser les gens à cette nouvelle réglementation, mais on va aussi les informer qu'en cas de non-respect, il y aura des sanctions, de la verbalisation, voire même de la confiscation de matériel si jamais il y a besoin.
0: C'est une mesure dans tous les quartiers donc du Mont d'Or, au-delà des quartiers populaires par exemple, il y a aussi dans les îlots, puisque les îlots existent ici.
1: Alors sur les îlots, on n'a pas encore de gardes champêtres qui vont verbaliser sur les îlots, mais notre principale problématique, elle n'est pas sur les îlots, elle est vraiment dans les quartiers. On se rend compte en plus que c'est souvent les mêmes personnes qui font la fête le week-end, et puis des fêtes qui parfois démarrent le vendredi à midi et qui se terminent le dimanche soir, ou les mêmes voitures qui tournent avec de la musique à fond, mais qui tournent pendant des heures et des heures. Enfin, on a très souvent des foyers comme ça qu'on a identifiés, et il faut passer maintenant à la phase supérieure. On a prévenu, on a informé, à un moment donné, il va y avoir des sanctions.
0: Il y a des compétences qui appartiennent par exemple à l'État sur certaines questions, sur la question donc de la verbalisation et autres, où peut-être la gendarmerie peut intervenir là où il y a trop de bruit. Il y a quand même une certaine, on va dire, un certain travail entre vous et l'État.
1: Oui, on travaille beaucoup avec la gendarmerie sur les interventions, sur les plans d'action. Il y a beaucoup de collaboration, il y a beaucoup d'échanges d'informations. Et c'est vrai qu'ils nous permettent d'aller plus loin dans la verbalisation, puisque nos policiers municipaux peuvent mettre ce qu'on appelle des contraventions. Et pour les saisies de matériel, par exemple, ou pour des amendes plus importantes, on fait appel à la gendarmerie pour venir nous aider sur des interventions. Il y a beaucoup de forces de l'ordre dans la commune. Ce qui manque, à mon sens, c'est la réponse de la justice. Les forces de l'ordre font bien leur travail. Moi, je salue nos policiers municipaux qui, tous les jours, sont au contact des gens, n'hésitent pas à intervenir. En plus, ils arrivent à faire de la pédagogie. Donc, j'ai vraiment des policiers remarquables. Les gendarmes sont présents aussi avec leur mission, mais ils sont nombreux sur la commune et ils font vraiment leur travail. Les voleurs sont régulièrement arrêtés, les délinquants sont interpellés, mais souvent, ils recommencent. Voilà. Donc on a une vraie réponse de la justice qui est pas à la hauteur en fait. Donc c'est avec le procureur qu'on veut travailler justement pour mettre en place des peines alternatives, trouver des sanctions de réparation que la commune pourrait faire mettre en œuvre par les jeunes délinquants. Donc tout ce travail de collaboration est important, mais c'est vrai qu'en matière de justice, on aimerait que la réponse soit plus à la hauteur. Que quand il y a des cambriolages le week-end, que le jeune qui s'est fait attraper pour le cambriolage, on le retrouve pas 3 jours après dans la rue, encore en train de commettre un autre cambriolage.
0: Madame le maire, ces derniers jours, ces derniers temps, vous avez vu donc sur le terrain, donc une présence de vous est nécessaire pour rassurer la population. Et ce qui s'est passé à Yaoué, donc on vous a vu sur le terrain, c'est aussi la réponse que vous voulez amener dans ces premiers pas de votre mandat.
1: Oui, je veux dire aux Mondoriens que je serai toujours, moi, sur le terrain, toujours dans la proximité. Depuis le début du mandat, on a rencontré 420 personnes le lundi après-midi. Et ça désemplit pas. Et j'encourage vraiment les gens à venir nous rencontrer, même apprendre à nous connaître, à échanger. Ça nous fait plaisir aussi de rencontrer nos administrés. Mais les Mondoriens, au-delà de toutes ces actions, je pense qu'ils souhaitent vraiment qu'on soit proche d'eux, qu'on soit dans l'écoute et qu'on soit sur le terrain avec eux. On doit agir, mais on doit aussi être à l'écoute et on est bien conscient de ça et c'est ce qu'on essaye de faire au quotidien.
0: Avant de parler d'autres choses qui peuvent être faites, l'opposition est aussi dans le travail de la mairie. Vous l'avez signalé lors de la conférence de presse. C'était important de signaler cela aussi, puisque il faut une opposition, il faut des conseillers qui agissent au sein du conseil municipal déjà et puis au-delà.
1: Oui, j'ai de très bonnes relations avec le groupe de Madame Tania Waka, qui est très impliquée, qui participe à beaucoup de réunions qu'on organise aussi en dehors des conseils municipaux, des réunions de travail. Ça se passe très bien, ce qui nous permet d'avancer quand même sur pas mal de sujets, notamment les sujets dans les tribus, sujets avec Lilloin qu'on a eu dernièrement, notamment sur les bureaux de vote. Donc ce travail en collaboration, il est très appréciable. Après, chacun défend sa vision. Et il peut y avoir des oppositions, des textes qui sont pas votés au conseil municipal de leur part, mais néanmoins, je sens l'envie de construire ensemble. Et avec l'autre groupe, je sens aussi que pendant les débats au conseil municipal, il y a du challenge, il y a des questions qui sont posées qui sont très pertinentes et qui nous obligent nous aussi à être performants dans nos réponses, dans l'adaptation de nos dispositifs. Donc je trouve que pour l'instant, chacun est dans son rôle et le fait plutôt bien et ça nous permet de faire avancer les dossiers.
0: Nous avons vu lors de la conférence de presse donc une équipe soudée autour de vous. Il est nécessaire que déjà dès le départ, vous soyez donc ensemble. Non pas seulement parce qu'il y a la presse, mais aussi parce qu'il faut être ensemble à tout moment pour répondre à la population.
1: Oui, 26 élus de la majorité, c'est pas trop parce qu'on a énormément de sollicitations. Et puis moi, j'ai une équipe qui est formidable. Voilà, j'ai des adjoints qui sont très compétents, qui ont bien pris en main leur secteur, qui sont et dans la proximité. Vous avez vu certainement les Mondoriens tous les week-ends, on est sur le terrain. Il y a pas un événement qui se passe dans la commune où il n'y a pas un élu qui participe. Et puis voilà, après j'ai des conseillers municipaux qui sont aussi toujours disponible. On a pendant des semaines distribué les cartes électorales dans les marchés. Voilà, j'avais du monde qui était toujours présent et vraiment je les en remercie. C'est une bonne dynamique et on sent vraiment l'envie de s'engager pour les autres et de travailler pour les Mondoriens.
0: Parlons maintenant des perspectives. Il y a la question du viaduc qui est toujours dans l'esprit des gens et dans la vision des gens. Donc, est-ce qu'il est toujours en cours? Est-ce qu'il est toujours visible dans l'esprit des gens et du conseil municipal?
1: Oui, c'est un projet qui nous tient vraiment à cœur pour deux raisons. D'abord, évidemment, pour les Mondoriens, parce qu'on ne veut pas revivre ce qu'on a vécu en 2024. C'est vraiment une question de sécurité aujourd'hui d'avoir ce viaduc, sécurité qui apportera un développement économique. Mais ce viaduc, il est nécessaire aujourd'hui, ne serait-ce que par respect pour toute une partie de la population qui a souffert et qui pourrait encore être coupée du reste de la Nouvelle-Calédonie s'il y avait des exactions ou même des inondations. On l'a vu encore il y a une semaine, la coulée est montée, il y a eu une matinée où les gens ne pouvaient pas passer. Et puis la deuxième raison pour laquelle ce viaduc est important, c'est pour tous les autres Calédoniens. Parce qu'on parle de presque 60 milliards d'investissements. Et 60 milliards d'investissements, c'est pas que pour les Mondoriens. C'est pour l'emploi de tous les Calédoniens. Donc moi, je demande au secteur économique de se saisir davantage de ce projet. Parce que c'est un projet qui va permettre de faire vivre les entreprises et de donner du travail aux Calédoniens pendant 6 à 10 ans. Donc c'est pour ça que c'est un bon projet pour la Nouvelle-Calédonie. En plus, il est déjà bien avancé en termes d'études. Donc on arrive vraiment au bout de la phase d'études et il est mûr en fait. Il est mûr, il est mature pour pouvoir être porté et pour trouver un montage financier qui nous permettra de passer à l'action.
0: Qu'est-ce qui reste à faire aujourd'hui?
1: Aujourd'hui, il reste une étude environnementale qui devrait se terminer d'ici la fin de l'année. Et après, ce qui nous manque, c'est un accord de l'État pour une participation financière et des investisseurs privés qui viendront compléter le montage financier. Voilà, c'est le montage financier aujourd'hui qu'il nous faut trouver pour ensuite pouvoir lancer la construction. C'est pour ça que je demande au secteur économique de se saisir de ce dossier, de m'aider à convaincre l'État qu'il est réalisable et que surtout, il va permettre d'apporter du travail à beaucoup de Calédoniens. L'État aujourd'hui cherche des projets de partout et vraiment, on remercie l'État d'investir autant sur la la Nouvelle-Calédonie. On l'a vu là avec la vague de projets sur la relance économique. Mais voilà, on a ce projet-là qui est prêt, qui mériterait d'être soutenu, parce qu'encore une fois, c'est 6 à 10 ans de travail pour les Calédoniens.
0: Vous avez parlé donc de la question de l'environnement. Il y a aussi des autorités coutumières ici dans la commune du Mont-d'Or. C'est important parce que c'est aussi des partenariats à nouer ou peut-être à renouer. Donc il est important que vous, en tant que maire, mais aussi le conseil municipal et toutes les institutions présentes, ils travaillent avec les autorités coutumières de l'endroit où nous sommes.
1: Exactement, parce que je me suis rendu compte en fait que personne n'était au courant de toutes les études qui ont été réalisées, et je crois que c'est important que tout le monde puisse avoir en toute transparence les résultats de ces études. Donc on a créé un comité consultatif sur ce viaduc, et dans ce comité consultatif, on y a mis toutes les parties prenantes, donc les chefferies, les acteurs économiques, les institutions, les associations de quartier, voilà, tous les gens qui étaient en format associatif ou qui représente la société civile, on les a inclus dans ce comité et on va le réunir très prochainement pour présenter justement l'avancée du projet et ensemble ensuite aller convaincre de trouver les financements, aller convaincre l'État de nous aider à financer. On va utiliser ce comité consultatif pour convaincre, mais aussi pour faire adhérer les personnes qui sont encore réticentes, parce qu'il y en a. Et donc, on va essayer de lever les doutes et puis répondre aux questions.
0: C'est une méthode, en fait, qui peut fonctionner à tous les niveaux de tous les projets qui peuvent être réalisés sur le monde.
1: Oui, moi, je suis tout le temps en relation avec tous les représentants de la commune, les représentants des quartiers, les représentants des chefferies, les représentants des acteurs économiques, les représentants des associations, les représentants des associations paroissiales. J'y tiens beaucoup. Régulièrement, le dimanche, on va avec le conseil municipal offrir le petit déjeuner aux associations paroissiales, parce qu'elles ont un rôle important aussi dans la commune pour l'éducation des jeunes, pour l'encadrement des jeunes. Donc tous les partenaires qui ont envie d'aller dans le même sens que nous, eh bien je garde le contact et on essaye de construire ensemble.
0: L'attractivité de la commune, c'est aussi ces petites festivités qui sont organisées. Il y avait eu dernièrement donc la fête de la musique, mais prochainement il y a le carnaval. Donc ce sont des rendez-vous très importants pour vous.
1: Ah oui, alors on est très heureux d'avoir réussi à récupérer le carnaval, parce que c'est entre 8000 et 10000 personnes qui sont attendues au Mont d'Or le 19 septembre. Ça va être un événement fantastique pour la commune, ça va lui redonner des couleurs, de la gaieté. Voilà, ça va être un événement festif et de cohésion pour tout le monde. Donc j'espère que le plus grand nombre de Mondoriens viendront y participer. C'est un événement aussi où les commerçants vont pouvoir développer leur activité. Et puis c'est symbolique pour la commune de revivre comme ça, en plus en plein centre-ville de Boulary. Donc on est très fiers de cet événement. Et il est symbolique aussi parce que il renvoie en fait l'image de ce qu'on veut faire de la commune. Voilà, une commune qui bouge, jeune et dynamique. Et c'est comme ça qu'on va faire revenir des gens au Mont d'Or, et qu'on va repeupler le Mont d'Or tout simplement.
0: Une question, Mont d'Or aussi est une commune très verte. On va parler de marché. Donc dernièrement, je vous avais posé la question sur le marché du Mont d'Or, comment faire venir les producteurs, etc. La suite, c'est quoi pour ce marché municipal?
1: Le marché municipal a plus de 10 ans maintenant. Il est, pour ceux qui connaissent, au centre-ville de Boulary, mais éloigné de la route. Ce qui fait qu'il a du mal, en fait, à trouver son public, parce que pour fonctionner, un commerce a besoin d'être au bord d'une rue passante. Et là, il est trop éloigné. Donc on fait beaucoup de communication, on a des commerçants vraiment qui sont présents, on essaye d'avoir plein d'offres promotionnelles. Ce dimanche, par exemple, il y a un marché broussard sur le marché de Boulary, mais ce n'est pas suffisant, malheureusement, pour qu'il vive comme un marché doit vivre. Donc nous avons décidé de le déplacer. C'est un déplacement qui va prendre du temps, parce qu'il faut qu'on en construise d'abord un autre, qu'on prévoit de mettre à la conception sur l'eau. Mais voilà, ça va prendre quelques années. Maintenant qu'on est posé, nous, dans la commune, qu'on a mis en place nos actions prioritaires, on peut avoir une réflexion de fond pour voir comment on va organiser nos grands projets sur les 6 prochaines années, comment on va les financer et dans quel ordre. Mais le marché, ça aussi c'est symbolique pour une commune. Le mettre à la conception, à l'entrée presque de la ville quand on arrive du péage de Tina, de l'ancien péage de Tina, avoir justement la possibilité aussi de faire venir les habitants de Nouméa, de toucher les quartiers de Yaoué, de Pont des Français en le mettant à cet endroit-là, bah c'est une formidable opportunité. Il y a 15 000 voitures qui passent devant tous les jours. Donc normalement, à cet emplacement, c'est un marché qui devrait vraiment fonctionner et être une belle vitrine à l'entrée du Mont d'Or.
0: Avant de terminer et puis de revenir sur la commune du Mont d'Or, Madame le maire, on vient de mettre en place donc les institutions, notamment les provinces et le congrès. Le gouvernement viendra après, mais dire que vous êtes aussi élu provincial, dire aussi qu'il y a le gouvernement qui va être mis en place, quel est votre avis sur ce qui s'est passé et ce qui va se passer?
1: Ben écoutez, moi déjà, je suis très contente d'être élue également à la province sud et au congrès. Pour les Mont-Doriens, c'est vraiment un atout parce que avoir un maire qui est au contact des budgets de la province sud et ceux de la Nouvelle-Calédonie, ça ne peut que aider la commune. J'ai des liens directs avec la présidente de la province sud, bientôt avec le président du gouvernement. Donc forcément, ça facilite beaucoup la mise en place des projets que l'on veut faire au Mont-d'Or. La preuve sur le Click and Move, par exemple, sur les 5000 francs supplémentaires pour les jeunes, ben évidemment, d'être élu à la province sud me permet de mettre en place cette action de façon accélérée et c'est beaucoup plus facile. Donc voilà, moi je suis très heureuse de participer encore une fois à cette mandature parce que je pense que c'est bon pour les Mont-Doriens.
0: Justement, le dernier mot, c'est à vous, Madame le maire, pour terminer. Donc le mot de la fin, c'est quoi par rapport à la mairie, mais aussi pour les administrés du Mont-d'Or?
1: Merci de nous avoir fait confiance il y a 3 mois. On se devait de faire un premier point d'étape parce qu'on a pris des engagements et on veut rassurer les Mont-Doriens. On agit vite, on a tenu nos promesses. Donc le changement est en marche et je leur demande de continuer à nous faire confiance.
0: Madame Lina Julie, merci beaucoup et bonne journée.
1: Merci beaucoup, mon pays Nouvelle-Calédonie.
0: Au l'été.
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3: Sur... Et c'était votre émission Enquête de Société, la rediffusion en tout cas qui recevait Madame Nina Julier, maire de la commune du Mont d'Or, qui répondait aux questions de Romain Méon. Un petit chant tongien, chant traditionnel, puisque juste après, retrouvez votre émission Pacific Review.

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place à présent au culte, culte catholique, avec ce culte qui a été enregistré. Et eh bien, on s'excuse déjà par avance, puisque en arrière-fond, vous allez entendre des bruits. Ce n'est que la pluie. Ça a été eh bien enregistré dans des conditions climatiques pluvieux. Donc, on s'en excuse et on vous souhaite bon culte à toutes et à tous. On se retrouve juste après pour votre émission On ne sous les oubliés. N'hésitez pas, dès maintenant, envoyez vos SMS, vos messages sur le 30 02.

Bonjour, ça. À Richeville. En ce 16e dimanche du temps ordinaire, année A, Dieu plein d'amour et de miséricorde nous invite aujourd'hui à la patience. Patience avec nous-mêmes, pécheurs. Patience avec les autres, à l'exemple de Dieu. Pourquoi désespérer si Dieu est confiant? Frères et sœurs, renaissons à l'espérance avec le Fils, le Père et le Fils et le Saint-Esprit. Amen. Que Dieu, notre Père, qui prend soin de toutes choses, et Jésus-Christ est notre Seigneur, visage de sa tendresse, nous donne la grâce et la paix. Béni soit, maintenant et toujours. Arichevine, bonjour, c'est Majala Sabatiché. Et à Sergne, la 16e dimanche du temps ordinaire, il y a trois d'Agoula. Pour la connaissance, la patience, Inge Shahazi. Il nous donne la patience. Aujourd'hui, on est la parabole du blé délivré. Quand on a dit que c'est la naïwéke, mais chaque fois, on a ramené un message. Et à Sabanaï Pierre, reconnaître qu'on est des pécheurs. Que Dieu, notre Père, qui prend soin de toutes choses, et Jésus-Christ, notre Seigneur, visage de sa tendresse, sans que l'on sache comment la mauvaise herbe est parfois venue envahir le champ de notre vie. Je confesse à Dieu Tout-Puissant, je reconnais devant vous, mes frères et sœurs, que j'ai péché en pensée, en parole, par action et par omission. Oui, j'ai vraiment péché. C'est pourquoi je subis la bienheureuse Vierge Marie, les anges et tous les saints. Et à vous aussi, mes frères et sœurs, de prier pour moi, le Seigneur, notre Dieu.

0: que Dieu Tout-Puissant entend de nos voix, qu'il le supplie qu'il vienne au secours de notre faiblesse et nous conduise à la vie éternelle. Amen. Sois favorable à tes fidèles, Seigneur, et multiplie les dons de ta grâce. Entretiens en eux la foi, l'espérance et la charité, attentifs à garder tes commandements, qu'ils témoignent de ta patience et de ta miséricorde, jusqu'au jour de la moisson où tu jugeras tout avec justice, par Jésus ton Fils, notre Seigneur et notre Dieu, qui règne avec toi et le Saint-Esprit pour le siècle des siècles. Amen. Frères et sœurs, nous allons passer au temps de la parole. La première lecture de la Sagesse, chapitre 12, versets 13 et versets 16 à 19. La patience de Dieu envers les pécheurs dont nous sommes n'est pas signe de faiblesse, mais de l'espérance qu'il met en nous.
1: Première lecture. Lecture du livre de la Sagesse, chapitre 12, versets 13, 16 à 19. Il n'y a pas d'autre Dieu que toi qui prenne soin de toutes choses. Tu montres ainsi que tes jugements ne sont pas injustes. Ta force est à l'origine de ta justice et ta domination sur toutes choses te permet d'épargner toutes choses. Tu montres ta force. Si l'on ne croit pas à la plénitude de ta puissance et ceux qui la bravent, ciment, tu les réprimes. Mais toi qui disposes de la force, tu juges avec indulgence. Tu nous gouvernes avec beaucoup de ménagement, car tu n'as qu'à vouloir pour exercer ta puissance. Par ton exemple, tu as enseigné à ton peuple que le juste doit être humain. À tes fils, tu as donné une belle espérance. Après la faute, tu accordes la conversion. Parole du Seigneur.
0: Rendons grâce à Dieu.
2: En réponse à la parole de Dieu, nous chantons le psaume 85.

Toi qui es bon et qui pardonne, plein d'amour pour tous ceux qui t'appellent, écoute ma prière, Seigneur, entends ma voix qui te supplie.

Toutes les nations que tu as faites viendront se prosterner devant toi, car tu es grand et tu fais des merveilles, toi, Dieu le seul. »

Toi, Seigneur, Dieu de tendresse et de pitié, lent à la colère, plein d'amour et de vérité, regarde vers moi, prends pitié de moi.

0: La deuxième lecture de la lettre de Saint Paul, apôtre aux Romains, chapitre 8, versets 26 à 27. Nous ne savons pas prier comme il le faut, mais l'Esprit Saint nous fait entrer dans la prière filiale de Jésus.
1: Lecture de la lettre de Saint Paul, apôtre aux Romains. Frères, l'Esprit Saint vient au secours de notre faiblesse, car nous ne savons pas prier comme il faut. L'Esprit lui-même intercède pour nous par des gémissements inexprimables. Et Dieu, qui scrute les cœurs, connaît les intentions de l'Esprit, puisque c'est selon Dieu que l'Esprit intercède pour les fidèles. Parole du Seigneur.
0: Nous rendons grâce à Dieu.

ensemble. Tu es béni, Père, Seigneur du ciel et de la terre. Tu as révélé aux tout petits les mystères du royaume.

Seigneur soit avec vous. Bonne nouvelle de Jésus-Christ selon saint Matthieu. En ce temps-là, Jésus proposa cette parabole à la foule. Le royaume des cieux est comparable à un homme qui a semé du bon grain dans son champ. Or, pendant que les gens dormaient, son ennemi survint. Il sema de l'ivraie au milieu du blé et s'en alla. Quand la tige poussa et produisit l'épi, alors l'ivraie apparut aussi. Les serviteurs du maître vinrent lui dire, « Seigneur, n'est-ce pas du bon grain que tu as semé dans ton champ? D'où vient donc qu'il y a de l'ivraie ?» Il leur dit, « C'est un ennemi qui a fait cela. » Les serviteurs lui disent, « Veux-tu donc que nous allions l'enlever ?» Il répond, « Non, en enlevant l'ivraie, vous risquez d'arracher le blé en même temps. Laissez-les pousser ensemble jusqu'à la moisson. » Et au temps de la moisson, je dirai au moissonneur, enlevez d'abord l'ivraie, liez-la en botte pour la brûler. Quant au blé, ramassez-le pour le rentrer dans mon grenier. Il leur proposa une autre parabole. Le royaume des cieux est comparable à une graine de moutarde qu'un homme a prise et qu'il a semée dans son champ. C'est la plus petite de toutes les semences. Mais quand elle a poussé, elle dépasse les autres plantes potagères et devient un arbre, si bien que les oiseaux du ciel viennent et font leur nid dans les branches. Il leur dit une autre parabole. Le royaume des cieux est comparable au levain qu'une femme a pris et qu'elle a enfoui dans 3 mesures de farine jusqu'à ce que toute la pâte ait levé. Tout cela, Jésus le dit aux foules en parabole, et il ne leur disait rien sans parabole, accomplissant ainsi la parole du prophète, « J'ouvrirai la bouche pour des paraboles, je publierai ce que fut caché depuis la fondation du monde. » Alors, laissant les foules, il vint à la maison. Ses disciples s'approchèrent et lui dirent, « Explique-nous clairement la parabole de l'ivraie dans le champ. » Il leur répondit, « Celui qui sème le bon grain, c'est le Fils de l'homme. Le champ, c'est le monde. Le bon grain, ce sont les fils du royaume. L'ivraie, ce sont les fils du mauvais. L'ennemi qui l'a semé, c'est le diable. La moisson, c'est la fin du monde. Les moissonneurs, ce sont les anges. De même que l'on enlève l'ivraie pour la jeter au feu, ainsi en sera-t-il à la fin du monde. Le Fils de l'homme enverra ses anges et ils enlèveront de son royaume toutes les causes de chute et ceux qui font le mal. Ils les jetteront dans la fournaise. Là, il y aura des pleurs et des grincements de dents. Alors les justes resplendiront comme le soleil dans le royaume de leur Père. Celui qui a des oreilles, qu'il entende.

via l'Esprit Saint, pénètre le cœur de tes fils qui soient brûlés au feu de ton amour. Ô Seigneur, envoie ton Esprit qui renouvelle la face de la terre. Prions. Seigneur, par le mystère de la Pentecôte, sanctifie ton Église chez tous les peuples et dans toutes les nations. Prends les dons du Saint-Esprit sur l'immensité du monde et continue dans les œuvres de croyants, l'œuvre d'amour qui a entrepris au début de la prédication évangélique par Jésus le Christ, notre Seigneur. Amen. Seigneur, ouvre mes lèvres et ma bouche publiera ta louange. Dieu, viens à mon aide. Seigneur, à notre secours. Moi, au Père, au Fils et au Saint-Esprit, au Dieu qui était et qui vient, pour le siècle des siècles. Amen. Frères et sœurs, les lectures que nous venons d'écouter nous invitent à faire le bien sans relâche pour construire le royaume de Dieu. Dans la première lecture du livre de la sagesse, l'auteur nous montre que Dieu, qui est tout-puissant, n'exerce pas sa force pour faire le mal aux hommes. Mais au contraire, Dieu dispose de sa force avec indulgence et nous gouverne avec beaucoup d'attention. Parce que c'est un Dieu créateur, un Dieu d'amour qui veut le bien de l'humanité. Par son exemple, dit l'écrivain biblique, Dieu enseigne aux hommes que le juste doit être humain. Frères et sœurs, dans ce passage de l'Évangile, Jésus raconte trois paraboles sur le royaume des cieux. Comme point culminant, la parabole du bon grain et de l'ivraie. En expliquant cette parabole aux disciples, Jésus affirme clairement que l'ivraie représente le fils du mauvais, c'est-à-dire ce qui se laisse utiliser par le diable pour nuire aux autres. Ils sont là pour combattre le royaume de Dieu. Mais la parabole montre qu'au bout du compte, le diable sort toujours perdant, car à la fin des temps, les anges enlèveront du royaume toutes les causes de chute et ceux qui font le mal pour le jeter dans la fournaise. Si le maître du champ a permis à l'ivraie de pousser en même temps que le blé et d'attendre le temps de la moisson pour l'enlever, c'est tout simplement pour bien distinguer le blé de l'ivraie, discerner le bien du mal. En effet, le blé et l'ivraie sont deux plantes différentes, mais qui au départ se ressemblent énormément. Au moment de la pousse, en enlevant tôt l'ivraie, cela risque de déranger l'autre. Le laisser grandir ensemble produit parfois à des rapports inexplicables entre les deux. Parfois, on remarque même qu'il y a du mauvais chez le bon, et il y a du bon chez le mauvais. Et si on arrache le bon, on
arrache le mauvais. Et si on arrache le mauvais, on arrache le bon. C'est pour cela que le maître a demandé aux serviteurs d'attendre la moisson. Car un homme mauvais peut finir bon. Un homme bon peut finir mauvais. Aussi, cette attente traduit aussi la patience de Dieu. Dieu attend toujours la conversion des pécheurs en leur donnant tout le temps nécessaire pour revenir à lui. Il nous revient de choisir et de saisir chaque opportunité qu'il nous offre pour nous. Repentir, car le temps ne nous appartient pas. À ceux qui attendent, qui se repentent, qu'ils prennent de nouvelles résolutions dès aujourd'hui, car demain pourrait être trop tard. Dans ce monde dans lequel nous sommes aujourd'hui, le mal ne cesse de croître. Les hommes se comportent indignement. Ils commettent des gestes irréparables. Ils parlent en bien, mais accumulent le mal dans leur vie. Ils maltraitent les autres en commettant des injustices à leur égard, etc. Eh bien, cela, qu'ils puissent être interpellés par la parole d'aujourd'hui, à cela, qu'ils sachent que Dieu intervient à tout moment dans leur vie. Il est là prêt à pardonner car il est un Dieu d'amour et miséricordieux. Quant à ceux qui s'efforcent d'être justes, la parabole nous apprend qu'ils devront persévérer, car le Seigneur note toute bonne action et il récompensera tous les efforts. En effet, le destin du juste est de jouir de la vie éternelle en resplendissant comme le soleil dans le royaume du Père. Frères et sœurs, la parabole de la graine de moutarde et celle du levain enfouie dans la farine révèle que toute bonne action, si petite soit-elle, est digne d'être accomplie, car elle contribue vraiment à la construction du royaume de Dieu, qui est une réalité qu'on ne peut empêcher. Afin de persévérer dans l'accomplissement du bien comme fils du royaume, nous avons besoin de l'aide de l'Esprit Saint. Dans la deuxième lecture, saint Paul affirme que c'est l'Esprit qui vient au secours de notre faiblesse, même dans la prière, car nous ne savons pas prier comme il faut. Puisqu'il nous aider à toujours comprendre la volonté de Dieu, afin de l'accomplir en toutes choses. Prions aussi pour la conversion de tous ceux qui vivent dans le mal, afin que le Seigneur touche leur cœur pour qu'ils se détournent de leur mauvais chemin et qu'ils reviennent à lui avec foi et confiance. Amen.

0: riuscire alla paura sempre. Lui qui dispose de la force juge avec indulgence. Il gouverne avec beaucoup de dédagement. Il enseigne à son peuple que le juste doit être humain. Proclamons ensemble notre foi. Je crois en vous.
1: Qu'elle soit reconnue partout comme un don de Dieu. Avec le pape Léon, en ce mois de juillet, prions le Seigneur.

pour que les établissements catholiques de soins témoignent fidèlement de l'indispensable respect de la valeur de la vie humaine et s'abstiennent d'actes clairement illicites, promus par la loi sur l'aide à mourir adoptée par les députés français. Prions le Seigneur.

personnes victimes de catastrophes naturelles comme au Venezuela, ou humaines, comme les guerres en cours dans le monde, que la communauté internationale se mobilise davantage à leur chevet. Prions le Seigneur.

pour que le Seigneur nous aide à reconnaître le bien silencieux qui se fait autour de nous, dans nos familles, notre voisinage, notre pays et dans le monde. Et que nous ne laissions pas de mauvaises herbes envahir nos cœurs. Prions le Seigneur.

0: frères et sœurs, je vous invite à se lever. Laissez la Bible là, Père face à et suivi de la prière du Dieu notre Père. Nous te remercions pour toutes les grâces dont tu as comblé ton serviteur, le chiffre César Bunat. Quand l'Évangile est arrivé à Nathanaël, tu as d'abord résisté. Mais toi, tu l'as saisi. Il s'est consacré à toi jusqu'à sa mort. Pour la gloire de ton nom, pour l'intercession de la bienheureuse et vierge Marie, notre mère. Tu as toujours exaucé ses prières, convaincu de sa vie, amené la joie de ton cœur. Accorde-nous si telle est ta volonté, en signe de la gloire, dont il jouit auprès de toi, la grâce que nous te demandons par son intercession. Amen. Serviteur de Dieu, de l'Évêché César Bunat, serviteur de Dieu, de l'Évêché César Bunat, serviteur de Dieu, de l'Évêché César Bunat. Prière pour les 60 ans du diocèse. Nous te rendons grâce pour les 60 ans de vie. Merci pour tous ceux qui ont vécu des jours passés, pour annoncer l'évangile sur cette terre, pour servir nos frères et sœurs, pour nous guider dans l'amour, pour faire parvenir dans l'église, pour nous bénissons pour nous aimer, pour la paix, pour la vie, pour la joie, pour la justice, pour les fidèles de l'amour, pour nous faire sacrer dans notre vie, pour ta mission. Pour cette année,
1: Que Dieu Tout-Puissant vous bénisse, le Père.

c'était le culte, et on s'excuse encore une fois et bien du fond sonore que vous avez pu entendre durant le culte, car c'est un enregistrement qui a été fait en temps de pluie, donc c'est la pluie que vous avez entendue en fond sonore. Bon dimanche à toutes et à tous. Vos messages dédicacés SMS sur le 3008 qui vous attendent à travers cette émission Ondes sur les oubliés.

0: les auditeurs.
1: Le courrier des auditeurs est surtout pour cet espace dédié à vous qui êtes à la 491, donc à toutes les familles. N'hésitez pas à envoyer vos SMS sur le 3008. Et avant de débuter cette émission spéciale joyeux anniversaire à Chacha, en espérant qu'elle est à l'écoute. Bon anniversaire ma petite Chacha pour tes 18 ans.

0: Un gros bisou à ma petite fille Victorine pour ses 2 ans et un coucou à son papounet, c'est de la part de Mam et Wawa Bibi.
1: Allez, allez, viens, Aoula Ketaolo. On ne s'endort jamais, on est trop
0: belle. Bon, la famille à couture et Rivière Salée, bon dimanche et bonne journée, et Teresa.
1: Allez, allez,
0: bonne vente. Le 30-02, joyeux anniversaire pour ses 20 ans à mon fils Nipi Enzo du côté de Yas. Et ça, c'est de la part de sa petite famille. Bon anniversaire Enzo, bon anniversaire Chacha.

3002, je répète 3002 pour tous vos SMS, vos dédicaces en musique, des cartes Liberté, il y en a plein qui vous attendent, des cartes d'une valeur de 1000 francs pour tous les 30 SMS. 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Dans la joie, la bonne humeur, en ce dimanche.

02, je répète 30-02 pour vos messages. Alors, un message qui nous est arrivé, écrit par le 512. Bonjour, c'est pour souhaiter un joyeux anniversaire. Ok, d'accord. Eh bien, bon anniversaire.

0: Limousin.
1: Voilà, nous là, on est là, on est avec vous. Allez, une dédicace spéciale pour nos sœurs, nos frères, nos enfants qui sont à la 4-9 One, on ne se les oublier. C'est cette émission jusqu'à 10h, puisque de 10h à 11h, l'émission Freedom, message dédicace et SMS. 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

0: Israel Vibration, Ball of Fire pour le titre, spéciale dédicace pour vous qui nous écoutez en ce moment même à la 491. Bonjour, bon dimanche à ma famille du côté de 4C à Changlu. Grand bonjour à mes deux petits frères du côté de la 4, Kaya puis Isaac. La pensée, elle est toujours là. Gardez le mental, gros bisous, love à vous. Et c'est de la part de GG, Néné, Lily et Jenelia.
1: Et oui, c'est encore nous. On va envoyer, allez envoyer.
0: Bonjour également aux frères de 301 et 316 QPS. Courage à vous, l'herbe, signez votre bob de la passerelle Olapia. Et Chimbo là-bas. Carrément. Bozo et bon dimanche à toi l'animatrice et Momo. Merci beaucoup sur Radio Jido. Un morceau de foulard rouge, Jamulo pour le district de Guama. Et ça c'est de la part de Lunettes Rouges. Bon dimanche. Ahou, Chi Orion. Un joyeux anniversaire à Dioma Doui, à la plaine des Gaillacs. Est-ce que c'est possible? Un morceau de Serge Cassis. Mais bien sûr, tout est possible sur

Jamoulouch, à Thaïs. Bon dimanche à Jaxo et MD et aussi à C'est dommage 1999 parce que je n'ai pas la suite de ton message. Est-ce qu'il y a moyen qu'à les poésines du groupe Merem pour les maquisards de Kirikitch, eux à Nabèche perdu entre les vallées de Newi Wawilou, et ça c'est de la part de Babash et Roaelito. Eh bien allez, c'est parti pour le groupe Merem avec ce titre Poésine.

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0: le 3002, bonjour Didou, un petit bonjour à la bande de GNP, groupe Nouméa Port USTKE et les autres, bon dimanche, il y a bateau lundi, alors doucement ce dimanche.
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0: Un coucou à toutes les adhérentes et tous les adhérents de l'USTKE, le bureau confédéral.

Bon dimanche également, un bon dimanche à toute la Kanaky, la famille Niaima du côté de Païta Gomène, sans oublier As du côté de Mouneour, à Papa Boae, Majine, bon courage à toi au QPS, à la D1, à Tonton Lucky, à la D2 QPS, de la part de Kaola et Mam sur BDT, merci Jido.

Magadog. Magadog, Peter Tosh, Toots and the Metals. Allez, c'est parti pour la lecture de vos messages. Bon dimanche à toute la population de Ngone, sans oublier la famille Urigay du côté de la baie de Waik et Huae Sumat. Un morceau de JC et Luz. Bozuso pour ma famille du côté de Kirikich, c'est-à-dire pour Camille Naweo, Gazé et Huae Rokuad. La famille Panil du côté de Wejumel, gros bisous à la petite famille Camille Uregay du côté de Nashaum.

0: ainsi que la famille Piepé. Et ça, c'est de la part de Yewa.
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0: Yewa Oleti. Bonjour la RDK, juste pour passer le salam et courage à les teammates de Soweto. Jox, Sota, HD, LGKS, Oxib, gardez la pêche. Avec un petit rap de Uzi, Taboos featuring Timal, Trop Chaud, Official, and IS.

0: 30-02, je répète 30-02 pour vos messages dédicacés SMS, il est 10h22 minutes sur le canal K.
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0: Bon dimanche à toutes et à tous. Poignée biche, nier mouguet pour le titre.

30 02, 29 minutes, c'est ce qu'il nous reste à passer ensemble dans le cadre de cette émission, cette plateforme et qui est faite pour vous à travers vos messages, dédicaces et SMS sur le 30 02, et également une plateforme qui vous permet de gagner des cartes Liberté d'une valeur de 1000 francs offerts par nos deux partenaires.

0: pour toutes les familles qui sont en pleine préparation de mariage. Bon courage à vous.
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0: 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Un bon dimanche à la famille Cachocho, Delmas, Haru, Ngojela, Lolo et Frédéric, c'est de la part de Inaf.
1: 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Tout le monde.
0: À Bozousset,
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0: Olé, les 525, félicitations, ah, je suis trop contente. Une carte liberté qui vient d'être remportée. Et pourquoi pas vous qui nous écoutez. Alors qu'est-ce qu'il vous reste à faire? Eh bien, il vous suffit tout simplement d'envoyer vos messages, vos SMS et vos dédicaces, vos demandes en musique sur le 3002.
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0: Un bon dimanche à Alain Huat. Sans oublier ma famille, Ehuay, Okerios, Ponos, Neibash et Oriental. Et la famille Forest en pleine préparation pour le mariage. Sans oublier ma famille Wadja. Bon dimanche à vous et à vous aussi l'animatrice Hakal. Un morceau de Yarison, le titre Joule, Oreon Mayai. Oh les têtes à droite, les caïfos, Ehuay Pouninod. Hucht.
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0: Pas de soucis, ma petite novice, je te cale ça. Bon dimanche à la famille Paofai du côté de RS, ainsi que mon oncle Léo et sa femme du côté de Karembe. Bébé Moana et ses parents à Savannah, à mes enfants Riley Zawina, et signé de Dalé. Bonjour Dido, bonjour, bonjour, c'est pour la bande de GNP, groupe Nouméa Porus TKU. Une petite dédicace à Tao Jojo, Firmin, du Tavir, Tan et Patou. Stélio, Likaou, Roland, Will, sans oublier Gash, notre déesse. Bon dimanche. C'est juste pour remercier Mama Babache Moyen, calé un morceau de Lucky Doubé. Release Me, c'est de la part d'un maquisard de Kirikich. Un bon dimanche à la famille Alan et toute la bande de Esuluk Ketus. Sans oublier la bande d'Ewawetch, c'est de la part de la petite famille Ingane qui demande un morceau de Lucky Doubé. Ah oui! Bien le bonjour, Tido. Belle journée. Bon dimanche à mon collabo à la 4. Courage et bon appétit. Le morceau de Gabel Koutkem. Coup de kem, olé, juste pour dire que la pensée, elle est toujours là. C'est mon Kanakman.
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0: Kanakis, de toi.

0: Mathilde.
1: 10h45 minutes.
0: À Ken demain.
1: Allez, on continue la lecture de vos SMS qui n'arrête pas d'arriver, mais c'est trop magnifique.
0: Merci.
1: Bonjour mon pays, RDK. Non. Bon dimanche à la famille et courage à papa Yves et papa Camille, Flary, Pipo, Wachou, Jacob, Candice, Kémy, Paroro et tous les garçons à la 400. C'est de la part de Kylan, Victorine, Nounou, Pierrot et de Mémé. Et bon dimanche à toute la famille. Wanawewe, Joey, Pézé, Tupaco, Wanima, Delewe, Jala et Douni. Ça, c'est de la part de Désolé. Bonjour et bon courage à ma petite sœur qui est au travail. Au passage, merci à Mam qui prépare le Maha. Bon dimanche à la famille Haye, à JDF et à tout le pays. Et à Boujido, signé Lélé de RS. Un coucou à la famille Guapana du côté de Nemog. Et surtout à notre petite Didi. Gros bisous à toi. Bon dimanche à toute la famille de Buelas et Caillou Blanc de Wigoua, juste pour avoir le titre du morceau qui est passé à 10h24, c'est de la part de Fatima. Alors à 10h24, le titre qui est passé, ça vient du groupe.

Salut Dido, pour les 34 ans du départ de mon papa Gilbert. Et c'est dommage, je n'ai pas la suite de ton message. Bonjour Dido, à toute la famille Achor. Quand oublié, sans oublier mes deux préférés, Kim Nabi, c'est mon fils Babs. Pas trop d'alcool, Chica tue la beauté. Je vous souhaite bon dimanche, la bande de RS avec un morceau des Bellamy Brothers. Bonjour Dido et bon courage pour Albert qui prépare la citronnade. Et à Martin qui trimballe, bon dimanche à mes deux petits garçons. C'est de la part de sa mamie de Liona. Très gros bisous. Bon dimanche à la famille de Pointjap, Yehen, Pendan, Asmo, Dimejo, à mémé Yvonne, tontine Marion, maman Koumoua et Houa Thierry et mémé Awerap. C'est de la part de Vanna et de Edou. Merci Kenji, courage à toi et bon dimanche à toute la Kanaki. Merci beaucoup Yewa. Courage à eux pour mon amour Félix et Juan Alapa, c'est de la part de son amour Yewa de Siwaek et Juan Bouraï. Un bon dimanche à toute la population, à ma belle famille de Broussard. Du côté de mon amour Félix, signé son amour Yewa Rahouk. Un bon dimanche le pays pour ses courages aux frères et sœurs du côté de la 491 avec un morceau de Marcus Gad pour boire. Et que la lutte continue. Yo, Ariketido, joyeux anniversaire à Christy pour ses 15 années sur Terre. C'est de la part de Momod, Candice, Damien et Mamie Papat du côté de Awen Wawils. Merci Dido et bon dimanche. Arikeba. Oh Dido 524, te remercie pour la carte. Yo Poyo. Ben ça, et tu sais quoi? La deuxième carte liberté que tu repars avec. Mais c'est trop bien ça! Pour Kaya, Capé, Paroro, c'est de la part de la grosse de Nantes et de Papier, Mamie, gardez toujours le moral. On ne vous oublie pas et on vous fait de gros bisous. Bonjour la RDK, une dédicace pour Martial et tonton Jimmy à la 491. Gardez le moral et bon dimanche de maman. À toute la population de Bouraï, courage signé de Yewa. Pensez à mes petits frères Colomba, Wasuki du côté de, l'isolement et Guito à la centrale et toute l'armée de Chanlou. Un morceau Kanaki népichant. Et c'est dommage, je n'ai pas la suite de ton message.